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Ben, vous savez que la forme de répression qui consiste à mettre des milliers de souliers à clous dans les rues quand les rois et les reines viennent nous rendre visite, c'est pas encore trop grave. Parce que c'est même plutôt assez marrant, finalement. Parce qu'il y a souvent que sur le passage des monarques. Puis comme en plus, il pleut souvent, c'est encore plus drôle. Mais il y a des formes qui, comme vous savez, qui sont plus brutales. Par exemple, celle qui consiste à mettre des chars dans les rues. Et je souhaite que ça n'arrive jamais à votre ville. C'est une chanson, justement, qui s'appelle « Une ville ».

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1: Je vais vous chanter une chanson avec des paroles d'un grand poète du XIIIe siècle. Ce grand poète s'appelle Rudebeuf. Il était pauvre, alors j'ai mis le plus humblement possible, avec beaucoup d'amour, de la musique sur ses paroles. Voici Pauvre Rudebeuf.
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Un classique, s'il vous plaît. Allez, notre émission Un classique, s'il vous plaît, sur Radio Libertaire, la radio de la Fédération anarchiste, va vous passer un grand moment de musique. Je vous rappelle que c'est un mardi tous les 15 jours, de 10h30 à midi. 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Vous pouvez retrouver le programme sur le site de Radio Libertaire et les références des diffusions sur le blog du groupe Commune de Paris, de la Fédération anarchiste. Nous sommes devant un opéra très émouvant dont Giacomo Puccini a su traduire le drame avec beaucoup d'émotion. Il s'agit de Madame Butterfly avec dans le rôle titre Maria Callas. Alors déjà, l'opéra est émouvant, mais alors Maria Callas dans le rôle titre, ça vaut quelque chose. Nous allons écouter cet opéra sur deux émissions. La première est consacrée à l'acte 1 avec des chants, en seconde partie d'émission, avec des chants pour soprano et piano de Puccini. Et la seconde émission, dans 15 jours, présentera uniquement l'acte 2. Alors, venons-en à l'acte 1. Madame Butterfly, c'est un opéra italien de Puccini, représenté pour la première fois en 1904 à la Scala de Milan. Il est qualifié de tragédie japonaise en deux actes. Bah, je vous fais une synthèse de l'ensemble, puis nous reviendrons sur l'acte 1. Nous sommes à Nagasaki, dans le quartier d'Omara. Bon, actuellement, à l'époque, 1901-1904. Un jeune officier américain en escale, Benjamin Franklin Pinkerton, loue une maison traditionnelle et épouse à cette occasion une geisha de 15 ans, Chucho-san, qui signifie en japonais « Madame Papillon ». Simple divertissement exotique pour lui, le mariage est pris très au sérieux par la jeune japonaise qui renonce à sa religion. Et après une cérémonie gâchée par l'oncle Bonze, l'oncle de cette jeune femme, se noue une brève idylle. C'est l'acte 1. Après, 3 ans ont passé, espérant toujours le retour de Pinkerton, dont elle n'a plus de nouvelles. Madame Papillon lui reste néanmoins fidèle et refuse des propositions alléchantes de mariage. Pinkerton revient enfin au Japon avec sa nouvelle épouse américaine et apprend qu'il a eu un fils en son absence. Et quand Chucho-san comprend enfin la situation, elle abandonne son enfant et se donne la mort en se poignardant, acte 2 en deux parties. C'est dramatique, n'est-ce pas ? Revenons plus précisément sur l'acte 1. Tout d'abord, un bref prélude sous forme de fugue à 4 voix avec une connotation dynamique qui suggère davantage le côté américain que soit, enfin, entre nous, que l'exotisme japonais. Sur une colline qui domine le port et la rade de Nagasaki en 1904, Goro, un entremetteur, fait visiter à Pinkerton la maison de style japonais avec terrasse, jardin, que ce dernier souhaite louer. Bon. Il lui montre le fonctionnement des parois mobiles et lui présente ses serviteurs, dont Suzuki, la servante, et de sa jeune fiancée, dite Madame Butterfly. Et puis arrive, essoufflé en raison de la montée, le consul américain, Charples. Pinkerton lui explique que les contrats de location ici sont très précaires. On signe pour 999 ans, mais on peut se dédire chaque mois. Oui, c'est bon, et c'est pareil pour les contrats de mariage. Tiens. Charples le met en garde et l'avertit de la candeur et de la sincérité de Butterfly. Pinkerton prend ce mariage comme un passe-temps et puis il lui dit qu'il se mariera plus tard avec une véritable épouse américaine. Oui, c'est tout à fait... Il y a une dimension sociale, hein, quand même intéressante à observer là, dans le mépris à l'égard de cette jeune fille. Butterfly arrive en tête d'un magnifique cortège avec ses amis et ses parents. Elle chante son bonheur, Pinkerton est sous le charme, mais prend le mariage au second degré.
Ils entrent dans la maison, elle lui montre quelques petits objets qu'elle a emportés, le poignard avec lequel son père s'est suicidé sur ordre de l'empereur, des statuettes symbolisant les âmes de ses ancêtres. Elle lui avoue s'être convertie en allant à la mission au dieu des Américains par amour pour lui. Oh, oh. Le commissaire impérial célèbre rapidement la cérémonie de mariage, tout le monde trinque et se réjouit soudain. Apparition quasi surnaturelle, l'oncle Bonze surgit. Il maudit Butterfly qui a renié sa famille et ses ancêtres. C'est un moment d'une grande intensité dramatique. Pinkerton prend la défense de Butterfly, chasse le Bonze et tous les invités. Resté seul, il la réconforte. Le premier acte s'achève sur un très beau duo d'amour. Elle se sent seule et reniée et heureuse, comme le papillon. Bah, ça y est, c'est mal parti, quoi. Vous vous doutez bien de la suite. Alors, Madame Butterfly, Giacomo Puccini, Butterfly, Madame Maria Callas, Suzuki, Lucia Danieli, Pinkerton, Nicolai Gueda, Kate Pinkerton, Luisa Villa, Sharpless, Mario Borriello, Goro, Renato Ercolani, Yamadori, Mario Carlin, Le Bonze, Bonzo, Plinio Cabassi, le commissaire Enrico Capi, l'orchestre et le chœur du théâtre de la Scala de Milan, le chef des chœurs Norberto Mola, sous la direction d'Herbert von Karajan, un disque Emmy classique.

Bon, rassurez-vous, nous les retrouverons dans 15 jours, c'est quand même moins long que 3 ans. Second temps de l'émission d'aujourd'hui, toujours avec Puccini, et quelques autres compositeurs moins connus, des chants pour soprano et piano qui nous sont offerts par Krasimira Stoyanova, soprano, et Maria Prince, piano. On va retrouver des morceaux de Renato Fuccini, Giuseppe Adami, Luigi Illica et bien sûr Puccini, avec les trois premiers morceaux. Les trois premiers morceaux sont de Puccini, Sole e Amore, La Primavera, Ave Maria, Leopolda. Un disque Naxos

Eh bien voilà qui est fini pour aujourd'hui dans Un classique s'il vous plaît. On se retrouve dans 15 jours avec l'acte 2 de Madame Butterfly. Les instruments vont, comme à l'accoutumée, se faire discret. Un extrait de l'ouverture de la flûte enchantée du camarade Mozart. À bientôt et au plaisir de partager.

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4: La poésie contemporaine ne chante plus, elle rampe. Elle a cependant le privilège de la distinction. Elle ne fréquente pas les mots malfamés, elle les ignore. On ne prend les mots qu'avec des gants. Un menstruel, on préfère périodique. Et l'on va répétant qu'il est des termes médicaux qui ne doivent pas sortir des laboratoires et du codex. Le snobisme scolaire, qui consiste en poésie, à n'employer que certains mots déterminés, à la priver de certains autres, qu'ils soient techniques, médicaux, populaires ou argotiques, me fait penser au prestige du rince-doigt et du besme. Ce n'est pas le rince-doigt qui fait les mains propres, ni le besme qui fait la tendresse. Ce n'est pas le mot qui fait la poésie, mais la poésie qui illustre le mot. Les écrivains qui ont recours à leurs doigts pour savoir s'ils ont leur compte de pied ne sont pas des poètes, ce sont des dactylographes. Le poète d'aujourd'hui doit être d'une caste, d'un parti ou du tout Paris. Le poète qui ne se soumet pas est un homme mutilé. La poésie est une clameur. Elle doit être entendue comme la musique. Toute poésie destinée à n'être que lue et enfermée dans sa typographie n'est pas finie. Elle ne prend son sexe qu'avec la corde vocale, tout comme le violon prend le sien avec l'archer qui le touche. L'embrigadement est un signe des temps, de notre temps. Les hommes qui pensent en rond ont les idées courbes. Les sociétés littéraires, c'est encore la société. La pensée mise en commun est une pensée commune. Mozart est mort seul, accompagné à la fosse commune par un chien et des fantômes. Renoir avait les doigts crochus de rhumatisme. Ravel avait dans la tête une tumeur qui lui suça d'un coup toute sa musique. Beethoven était sourd. Il fallut quêter pour enterrer Béla Bartok. Rutebeuf avait faim. Villon volait pour manger. Tout le monde s'en fout. L'art n'est pas un bureau d'anthropométrie. La lumière ne se fait que sur les tombes. Nous vivons une époque épique et nous n'avons plus rien d'épique. La musique se vend comme le savon à barbe. Pour que le désespoir même se vende, il ne reste qu'à en trouver la formule. Tout est prêt. Les capitaux, la publicité, la clientèle. Qui donc inventera le désespoir? Avec nos avions qui dament le plomb au soleil. Avec nos magnétophones qui se souviennent de ces voix qui se sont tues. Avec nos âmes en rade au milieu des rues. Nous sommes au bord du vide, ficelés dans nos paquets de viande, à regarder passer les révolutions. N'oubliez jamais que ce qu'il y a d'encombrant dans la morale, c'est que c'est toujours la morale des autres. Les plus beaux chants sont des chants de revendication. Le vers doit faire l'amour dans la tête des populations. À l'école de la poésie, on n'apprend pas.

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1: On n'est pas sérieux quand on a dit ça. J'ai mis de la musique sur cette poésie de Rimbaud parce que moi, quand j'avais 17 ans, on m'obligeait à être sérieux. C'était un sale temps. Hein. C'était pas le Moyen-Âge, c'était bien plus haut que ça. Et j'ai mon fils qui a 17 ans, maintenant qu'il va avoir 18 ans. Alors c'est pour lui que j'ai fait cette chanson.

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0: Bonjour à toutes et à tous et bienvenue dans Remue-Ménage féministe sur Radio Libertaire 89.4, la radio sans Dieu, ni maître, ni déesse. Vous pouvez réécouter nos émissions chaque mardi de 12h30 à 14h30 sur Mixcloud, sur le blogspot de Remue-Ménage féministe ou directement sur le site de Radio Libertaire. Aujourd'hui, c'est Sylvie qui vous guide pour une émission consacrée femmes et reggae et musique des Caraïbes. Quand on pense au reggae, les premiers noms qui viennent sont presque toujours masculins, Bob Marley, Peter Tosh, Jimmy Cliff. Pourtant, les femmes sont là depuis le début. Elles chantent, composent, assurent les chœurs, montent sur scène, dirigent parfois, mais elles restent surtout reléguées au second plan dans les récits officiels. Avant 2020, moins de 15% des Grammys du meilleur album reggae étaient allés à des artistes femmes. Il a fallu attendre Kofi pour qu'une femme décroche enfin ce prix. Et ce n'est pas propre au reggae. Dans l'industrie musicale en général, les femmes restent largement minoritaires parmi les compositrices, productrices ou chefs d'orchestre. Elles sont partout, mais apparaissent moins dans les génériques, les palmarès, les panthéons. Alors ce midi, on inverse la focale. On écoute les musiques caribéennes du point de vue de celles qui les font. 22 titres pour célébrer leur résistance, leur joie et leur puissance. On ouvre cette traversée avec une figure essentielle, celle de Rita Marley. Elle est née en 1946 à Santiago de Cuba et elle n'est pas seulement l'épouse de Bob Marley. C'est une chanteuse jamaïcaine majeure, pilier des E3, ce trio vocal légendaire formé par Marcia Griffiths et Judy Mowatt. Dès 1974, les E3s deviennent les choristes officiels de Bob Marley et The Wailers après le départ de Peter Tosh et Bunny Wailer. Leurs harmonies deviennent une véritable signature du son Marley et impossible d'imaginer No Woman No Cry sans elle. Mais Rita Marley ne se contente pas de chanter derrière les autres. En parallèle, elle mène sa propre carrière solo. Et avec Wandro, que l'on va écouter, en 1981, elle signe un hymne à la ganja plein d'humour. « I wanna get high, so I Wandro ». Littéralement, je veux planer très haut, une bouffée. Elle y revendique avec malice le droit au plaisir et à la détente dans un univers reggae très masculin où d'ordinaire ce sont les hommes qui chantent ce rapport à l'herbe. Donc écoutons Rita Marley interpréter Wandro.
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Je vous propose maintenant d'écouter Maria Griffiths, née à Kingston en 1949, qui est l'une des plus grandes voix de l'histoire du reggae. Avant de rejoindre les E3s, elle brille déjà en solo et en duo avec Bob Andy. Sa voix accompagne ensuite Bob Marley sur scène et en studio. On va écouter Steppin' Out of Babylon, où elle chante la sortie d'un système oppressif. I'm stepping out of Babylon one by one. Je sors de Babylone une à une. Et dans le reggae, Babylone, c'est le nom qu'on donne à l'ordre injuste, colonial, raciste, sexiste, capitaliste. Et quand c'est une femme qui chante qu'elle en sort, c'est aussi une déclaration d'indépendance. Quitter un monde qui la veut soumise pour construire sa propre route. Donc écoutons Maria Griffiths interpréter Steppin' Out of Babylon.

Je vous propose maintenant d'écouter Black Woman de Judy Mowatt. Alors Judy Mowatt est née vers 1952 à Kingston et c'est l'autre pilier des E3s. Mais elle est bien plus qu'une choriste, c'est une compositrice et une autrice majeure du reggae. Avec l'album Black Woman, elle signe l'un des premiers grands disques roots entièrement écrits et portés par une femme. Le roots reggae, on le sait, est un courant qui parle de spiritualité, d'esclavage, de pauvreté, de révolution. Il donne la parole aux personnes noires opprimées. Mais quand ce sont des femmes qui s'emparent de ce langage, comme le fait Judy Mowatt, la critique s'élargit. Elle ne dénonce pas seulement le colonialisme, elle pointe aussi le patriarcat et la place assignée aux femmes noires. La chanson Black Woman, femme noire, est un véritable manifeste. Elle y célèbre la femme noire comme mère de la création. Elle refuse qu'on la réduise à la souffrance ou à la servitude. Elle n'efface ni l'esclavage ni les violences, mais elle met en avant la dignité, la fierté, la beauté. Résultat, Judy Mowatt replace la femme noire au centre du récit. Elle n'est plus un décor ou une figure passive, elle devient un sujet politique et spirituel à part entière. Donc écoutons Black Woman de Judy Mowatt.

0: Parmi les pionnières et héritières de Bob Marley, il y a aussi Sister Nancy. Et nous allons l'écouter dans Bam Bam, une chanson de 1982. Alors, Sister Nancy, de son vrai nom Offlin Russell, est née en 1962 à Kingston. Pionnière absolue du dancehall, elle a longtemps été saluée comme la première DJ de Jamaïque. En 1982, elle grave Bam Bam chez Studio One et le morceau devient un classique planétaire, samplé à l'infini, du hip-hop new-yorkais à la pop internationale, et il traverse les époques sans jamais perdre son impact. Dès les premières mesures, son attitude impose le respect. This woman never trouble no one, I am a lady, I am not a man. Cette femme ne dérange personne, je suis une lady, pas un homme. Elle ne s'excuse pas, elle ne négocie pas, elle affirme sa présence, son style, son autorité dans un univers de sound systems dominé par les hommes. Elle ne demande pas la permission, elle prend sa place. Et c'est exactement ce qui en fait une figure féministe, même sans slogan. Son assurance, sa rythmique incisive, la clarté de son toasting ont marqué durablement l'histoire des musiques jamaïcaines. Mais son héritage va plus loin. Pendant des décennies, Bam Bam a été repris, donc samplé, monétisé, sans qu'elle en tire les fruits ni la reconnaissance. Et ce n'est que récemment, grâce à la mobilisation pour les droits des artistes, qu'elle a pu enfin être rééditée et réécoutée sous son vrai nom. Alors écoutons ce titre aujourd'hui. C'est comme entendre une femme qui a tracé sa route à contre-courant, qui a imposé sa voix là où on voulait la réduire au silence. C'est une leçon de souveraineté artistique et féminine. Donc Bam Bam de Sister Nancy.
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0: Pour finir cette première partie sur les pionnières et héritières de Marley, écoutons Etana dans sa chanson Roots de 2008. Alors Etana, de son vrai nom Shona McKenzie, est née en 1983 et elle appartient à la génération qui lance le roots reggae dans les années 2000. Elle s'est fait connaître autant pour sa voix que pour ses prises de position sur la dignité des femmes et la valorisation de la culture jamaïcaine. Dans Roots, qui veut dire racine, elle chante justement l'importance des racines, qu'elles soient culturelles, familiales, spirituelles. Et elle répète que sans ses racines, on se perd facilement dans un monde qui impose ses normes. C'est un message important pour les femmes noires, se souvenir d'où l'on vient, de celles qui nous ont précédées, pour mieux résister aux injonctions à se lisser, se taire, se faire petite. Roots de Etana.
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Nous venons d'entendre des voix qui ont ouvert la voie, comme celle de Rita, Marcia, Judy, Sister Nancy, Ethana, des pionnières qui ont pris leur place parfois contre vents et marées. Mais ouvrir la porte, c'est bien. La traverser pour porter un message, c'est encore autre chose. C'est ce que font les artistes de notre prochaine série, un reggae plus conscient, plus militant, où la spiritualité rasta rencontre la colère féministe. Des voix qui ne chantent pas seulement pour durer, mais pour transformer. Alors place maintenant à un reggae conscient, où les voix de femmes portent la lutte, la spiritualité et la dignité. Commençons par Queen Ifrika avec sa chanson Lioness on the Rise de 2009. Alors Queen Ifrika, née Ventris Morgan en 1975, est l'une des voix les plus engagées du reggae jamaïcain contemporain. Elle aborde la violence sexiste, les abus, la pauvreté, la corruption, toujours du point de vue des plus vulnérables et particulièrement des femmes et des enfants. Lioness on the Rise est un hymne de puissance féminine, la lionne qui se lève. C'est la femme qui se relève malgré les obstacles. Elle chante la confiance, la persévérance, le fait de ne plus se laisser définir par les autres. Dans un paysage reggae encore très masculin,

Nous allons maintenant écouter New Name, interprétée par Janeuf, une chanson de 2013. Janeuf est née Janine Elisabeth Cunningham en 1983. Elle est souvent présentée comme

comme une prêtresse du reggae. Sa musique est à la fois mystique, jazzy et très politique. Et elle s'inscrit dans la tradition rasta, mais avec un regard très critique sur le patriarcat et les systèmes d'oppression. Dans Nounem, que nous allons écouter, elle parle de transformation intérieure, changer de nom, c'est changer de regard sur soi, se défaire des étiquettes imposées par la société coloniale, raciste ou sexiste. Sa spiritualité n'est pas une fuite, c'est une forme de résistance. Reprendre le pouvoir sur son identité, pour une femme noire, c'est un geste profondément féministe. Écoutons Nounem.

Alors écoutons maintenant Beat Too Shy, un petit peu trop timide, de Sevana, une chanson de 2016. Sevana est née Anna Shari Black et elle fait partie de la nouvelle scène jamaïcaine qui mélange reggae, soul et pop. Elle n'est pas dans le slogan militant mais dans un récit plus intime et plus vulnérable. Beat Too Shy parle de timidité, de désir, de peur de se dévoiler. En apparence, ce n'est pas un texte de lutte, mais le simple fait de décrire du point de vue d'une jeune femme ses hésitations, ses émotions, son rythme propre, qui va à l'encontre des clichés hypersexualisés souvent imposés aux chanteuses caribéennes. C'est une autre manière d'affirmer « je choisis comment je me montre à mon rythme ». Écoutons « Beat to Shine » de Sevana.

Après Beat to Shy, écoutons Coffee chanter Toast, une chanson de 2019. Coffee, de son vrai nom Michaela Victoria Simpson, est née en 2000 à Spanish Town et elle a marqué l'histoire en devenant en 2020 la première femme et la plus jeune artiste à remporter le Grammy du meilleur album reggae avec Rapture. Depuis 1985, ce prix était presque exclusivement masculin. Les institutions mettent du temps à reconnaître celles qui font l'histoire, même dans un genre né comme musique de résistance. Les femmes ont toujours chanté, écrit, tourné, mais elles sont moins récompensées, moins programmées dans les grands festivals et moins visibles sur les pochettes. Et ce soir, rien qu'en programmant ces titres, on déplace un peu ce centre de gravité. Alors Toast est une chanson de gratitude et d'énergie positive. Elle remercie la vie, sa mère, ses amis, le chemin parcouru. Pas de grand discours militant dans le texte, mais le geste est là. Une jeune femme queer, noire, jamaïcaine, qui triomphe dans un genre dominé par les hommes et qui impose une image de reggae joyeuse, lumineuse et sans clichés machistes. Alors écoutons Toast de Coffee.

Terminons cette partie avec Where I'm Coming From, D'où viens-je, chantée par Lila Ike, une chanson de 2019. Lila Ike est née à Alessia Tameka Gray. C'est l'une des voix les plus respectées du reggae jamaïcain actuel. Elle fait partie de cette génération d'artistes avec Kofi, Sevana, Janeuf que l'on a écouté, qui renouvelle l'esthétique du reggae tout en restant très consciente des réalités sociales. Dans Where I'm Coming From, elle raconte son parcours, les difficultés, le manque d'argent, mais aussi la persévérance et le refus de laisser les autres décider de sa valeur. Elle répète « Look at where I am coming from », « Regardez d'où je viens ». C'est une manière de dire que les femmes issues de milieux populaires ont elles aussi droit à la réussite et au respect, sans renier leurs origines. Écoutons Lila Ike.

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Conscience reggae donc, mais pas seulement. Parce que dans les Caraïbes, le corps est aussi un terrain de lutte. Place maintenant aux rythmes qui font danser, salsa, calypso, soca, des musiques de fête, mais pas que. Car dans les musiques caribéennes, la fête n'est jamais superficielle. Danser et chanter, c'est refuser la résignation, transformer la douleur en énergie collective, surtout pour les femmes et les communautés noires qui ont traversé l'exil, le racisme et la pauvreté. Quand Calypso Rose chante « Leave me alone »,« Laisse-moi seule », quand Alison Hines dit aux femmes de danser selon leurs propres règles, quand Destra mène une foule immense, elles ne font pas que divertir. Elles redéfinissent ce que peuvent faire et dire le corps des femmes dans l'espace public. La fête devient outil de dignité, de protestation, de réparation. Commençons avec Cecilia Cruz, qui nous interprète une chanson de 1998, « La vida es un carnaval »,« La vie est un carnaval ». Alors, Cecilia Cruz est née en 1925 à La Havane et est disparue en 2003. Elle reste l'une des plus grandes voix de la salsa, au point d'être surnommée la reine de la salsa, et elle reste une icône absolue. La Vida es un Carnaval, publiée en 1998, est devenue l'un de ses titres emblématiques, et avec ce refrain, La vida es un carnaval, y las penas se van cantando. La vie est un carnaval et les peines s'en vont en chantant. Écoutons-la.

Après avoir écouté Celia Cruz, écoutons Omara Portuondo qui chante 20 años, 20 ans, du Buena Vista Social Club de 1997. Alors, Omara Portuondo est née en 1930 à La Havane et elle incarne une autre facette de la Caraïbe, la mémoire, l'élégance, la tendresse. Avec 20 años, le temps ralentit, elle chante l'amour perdu, le regret, l'empreinte qui laisse 20 années partagées. Cette chanson offre un moment de suspension dans l'émission. Elle rappelle que les femmes caribéennes ne sont pas seulement des figures de fête, mais aussi des conteuses de l'intime, capables de dire l'absence, la blessure et la douceur avec une profondeur bouleversante.

Je vous propose maintenant d'écouter Calypso Rose chanter Leave Me Alone, Laisse-moi Seul de 2016. Calypso Rose est née en 1940 à Bethel, à Tobago. C'est une pionnière absolue. Plus de 50 années de carrière, des centaines de chansons et un rôle central dans l'histoire du calypso. Avec Leave Me Alone, paru en 2016 et relancé avec une version avec Manu Chao, elle obtient une visibilité internationale nouvelle. Sous des allures festives, le morceau porte un message très clair. Leave Me Alone, laisse-moi tranquille, dénonce le harcèlement de rue et les mains baladeuses pendant le carnaval et affirme le droit des femmes à danser, à occuper l'espace public sans être touchées ni importunées. C'est une chanson de danse, mais c'est aussi un véritable hymne féministe de dignité et d'autodéfense. Écoutons Leave Me Alone de Calypso Rose.

Nous allons maintenant écouter Roll It Gal, Danse comme tu l'entends ma fille, une chanson de 2006 de Alison Hinds. Alors Alison Hinds est née en 1970 à Londres, mais elle est élevée à la Barbade et c'est l'une des grandes figures de la soca barbadienne, souvent appelée la reine de la soca. Avec Roll It Gal, sortie donc en 2006, elle signe un immense tube caribéen. Les paroles encouragent les femmes à roll it, à bouger librement, tout en leur disant de garder le contrôle. Control it, gal, roll it, gal. Ne te fais pas avoir, réfléchis-y, chérie. Autrement dit, tu as le droit de danser, de profiter de ton corps, mais selon tes propres règles, sans céder aux pressions ou aux jugements. Ici, la danse devient un langage d'autonomie, de confiance et de plaisir choisi, et pas un spectacle imposé au regard masculin.

Après avoir écouté Roll It Gal d'Alison Hintz, nous allons écouter It's Carnival, c'est Carnaval, 2003 de Destra Garcia. Destra Garcia est née en novembre 1978 à Lavantil, à Trinidad, et c'est l'une des grandes reines du carnaval trinidadien, surnommée Queens of Bacchanals. Avec It's Carnival, sorti en 2003, elle signe un hymne qui est devenu un classique du carnaval. La chanson célèbre ce moment où la rue devient une scène géante, où tout le monde danse, chante et se libère ensemble. Entendre une femme mener cette foule, porter la fête avec sa voix, c'est important. Dans un espace longtemps orchestré par des hommes, Destra montre que les femmes sont aussi celles qui créent, dirigent et incarnent cette joie collective. C'est une idée de liberté en mouvement, partagée, mais portée par une artiste.

Radio Libertaire 89.4, vous êtes à l'écoute de l'émission Remue-Ménage féministe et nous nous intéressons aux femmes et au reggae ainsi qu'aux musiques caribéennes. Alors nous allons un petit peu aborder pour la fin la diaspora et les fusions modernes du genre. Parce que ce qui est frappant aussi, c'est la circulation. Le reggae et les musiques caribéennes ne sont pas restés sur leurs îles. Ils voyagent avec les diasporas, avec les migrants et les migrantes, avec les disques et avec les sound systems. Quand Lauryn Hill reprend Bob Marley, quand Erykah Badu pose sa voix sur un groove reggae, quand Holly Cook fabrique à Londres un reggae doux, féminin, presque rêveur, elle prolonge ses musiques ailleurs. Dans d'autres langues, d'autres vécus de femmes noires ou métisses, elle montre que la Caraïbe n'est pas qu'un lieu sur une carte, c'est aussi une manière de faire circuler la mémoire et la résistance. Commençons avec Lauryn Hill qui chante Turn Your Lights Down Low, une chanson de Bob Marley, 1999. Lauryn Hill, née en 1975 dans le New Jersey, appartient à la diaspora afro-américaine entre hip-hop, soul et reggae. Et quand elle reprend Turn Your Lights Down Low, avec la voix de Bob Marley, elle construit un pont entre les luttes noires jamaïcaines et afro-américaines, entre Kingston et le New Jersey. Cette version parle d'amour et d'intimité, mais elle montre aussi comment une femme noire de la diaspora peut s'approprier un répertoire masculin canonique et ajouter sa voix, son flow et sa sensibilité. C'est une façon de dire « l'héritage reggae n'appartient pas qu'aux hommes ni qu'à la Jamaïque, les femmes de la diaspora y ont toute leur place ».

Nous allons maintenant écouter Love is stronger than pride. L'amour est plus fort que la fierté. Erykah Badu est née en 1971 à Dallas. C'est l'une des grandes voix de la soul et du néo-soul contemporain, souvent décrite comme une artiste très consciente politiquement. Dans cette version reggae live de Love is stronger than pride, elle glisse sa voix dans un groove caribéen. Ce choix de rythme n'est pas anodin. Elle s'inscrit dans une continuité entre soul afro-américaine et reggae caribéen. Deux traditions noires qui parlent d'amour, mais aussi de résistance et de fierté. Là encore, c'est une femme qui traverse les frontières, qui remixe les héritages pour en faire un terrain d'expérimentation et de liberté. Écoutons donc Erykah Badu dans Love is Stronger Than Pride.

Nous allons écouter Milk and Honey, lait et miel de Holly Cook, qui est née en 1987 à Londres et issue de la scène britannique. Fille de membres de groupes punk et pop, mais elle a choisi le reggae comme terrain d'expression. Avec Milk and Honey, elle propose un reggae sucré, presque rêveur, influencé par le dub, la pop et les sound systems londoniens. Cette chanson apporte une respiration douce, féminine, très loin des clichés virilistes. Et elle montre que l'influence caribéenne continue de se transformer à Londres, portée aussi par des femmes, et que le reggae peut être un espace de sensualité et de douceur assumée, sans être fragile pour autant.

Continuons maintenant par la chanson In Bloom de 2020, interprétée par Protogé et Lila Ike. Avec In Bloom, donc sortie en 2020, on retrouve Lila Ike en duo avec Protogé, figure majeure du reggae revival. Le morceau parle de croissance, de maturité, de floraison, le moment où l'on sort de terre, où l'on cesse de se cacher. Dans cette émission consacrée aux femmes, ce titre a presque valeur de métaphore. On y entend une artiste qui n'est plus simplement invitée ou choriste, mais pleinement créatrice, co-autrice, au cœur de la scène contemporaine. C'est l'image d'une génération de musiciennes qui ne se contentent plus d'hériter, elles redéfinissent le reggae de l'intérieur. Écoutons In Bloom.

Après In Bloom, passons à Rebelle, une chanson de 2022 interprétée par Shensi, qui est née Shinsei Linda Lee le 1er octobre 1996 à Mandeville. Elle incarne une nouvelle génération qui navigue entre dancehall, reggae et pop global. Rebelle, sortie en 2022, joue avec cette idée de rébellion, de refus de se plier aux attentes. Elle revendique son droit à choisir ses collaborations, son image, sa sexualité, sa manière de parler de désir. On peut aimer ou discuter son esthétique, parfois très sexualisée, mais ce qui est sûr, c'est qu'elle ne laisse pas les autres définir les règles à sa place. Elle négocie sa propre visibilité dans un paysage médiatique mondialisé. Écoutons Rebelle.

Nous allons conclure avec Grace Jones, qui est née en 1948 à Spanish Town en Jamaïque et qui va nous interpréter My Jamaican Guy de 1982. Elle s'impose comme une évidence. Chanteuse, mannequin, actrice, performeuse, elle a brouillé les frontières entre genres musicaux, identité de genre et représentation du corps. Avec My Jamaican Guy, en 1982, elle joue avec le reggae, le funk, le new wave et la théâtralité. C'est une fin idéale parce qu'elle résume ce que nous avons entendu ce midi, la liberté, l'insolence, la sensualité, le style et la puissance de femmes caribéennes et diasporiques qui n'entrent dans aucune case. Ce parcours rapide ne prétend pas couvrir toutes les femmes du reggae et des Caraïbes, il en manque énormément et c'est en soi un sujet. Mais il montre déjà autre chose, ces artistes ne sont pas à côté de l'histoire, elles en sont le cœur battant. Elles chantent la violence et la joie, la mémoire de l'esclavage et la fierté noire, la sensualité et la spiritualité, la colère et la fête. En ce faisant, elle déplace les frontières du féminisme lui-même, un féminisme qui passe par la basse, le tambour, la danse, le patois jamaïcain, l'espagnol de la Havane, le créole de Trinidad. Ce midi, on a simplement pris le temps de les écouter comme des autrices à part entière, comme des penseuses du monde, à partir de leur voix, de leur corps et de leur rythme. Ainsi s'achève cette émission « Femmes et reggae caribéens », des pionnières du roots aux voix conscientes d'aujourd'hui, des reines de la salsa et du calypso aux artistes de la diaspora. Donc nous avons entendu des femmes qui chantent la résistance, l'amour, la mémoire, l'insoumission, la spiritualité, la fête. Elles ne sont pas en marge de l'histoire du reggae et des musiques caribéennes. Elles en sont l'une des grandes forces vives. Écoutons donc My Jamaican Guy de Grace.

Alors avant de nous quitter, un mot sur la semaine prochaine. Mardi prochain, donc toujours de 12h30 à 14h30 sur Radio Libertaire 89.4. Remue Ménage Féministe vous proposera une émission consacrée à Colette Magnier, née il y a 100 ans et décédée en 1997. Cette chanteuse, autrice, compositrice et interprète reste vivante dans nos cœurs et notre mémoire. On continuera donc à explorer les voix, les luttes et les imaginaires des femmes, mais sous un autre angle. Merci à toutes et à tous d'avoir été à l'écoute aujourd'hui. Merci à celles et ceux qui nous suivent en direct et à celles et ceux qui nous réécoutent en podcast sur Mixcloud, Blogspot ou le site de Radio Libertaire. Je vous souhaite une belle fin de journée et on se retrouve mardi prochain, même heure, même fréquence, pour continuer à faire entendre les voix des femmes. Comme générique de fin, je vous propose d'écouter Patricia Roberts, une autre voix caribéenne, chanteuse trinidadienne de Soca, l'une des grandes figures féminines du carnaval contemporain. Dans ses titres, elle répète en substance « Je m'occupe de ma vie, je profite, je n'ai pas à me justifier ». Une manière de vous laisser avec cette idée que les femmes ont toute légitimité à occuper la rue, la musique et le monde à leurs propres conditions. Donc on se quitte avec Patricia Roberts, « Mind my business ». À la semaine prochaine.

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Jacques Verrière est un jeune compositeur qui écrit de très belles chansons qui sont chantées par Yves Montand, entre autres Mon pote le gitan.

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2: Oui. 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
0: Chacun son tour, quoi. 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

0: Hello, hello, vous êtes sur En veux-tu, en v'là, l'émission de radio sur Radio Libertaire 89.4. Il y a du monde ce soir.
1: Mais oui.
0: Je suis avec Karim, bien entendu.
1: Salut.
0: Mais on a aussi Imogène.
2: Salut.
0: On a Inès.
3: Bonjour, bonsoir.
0: On a Pauline et...
4: Hello.
0: Nafi.
5: Salut.
0: Et qui est Noir Bolgeange.
1: Il a dit qu'il ne mettrait pas les faits.
0: Il a menti. Il a menti pour votre plus grand plaisir, chers auditeurs et auditrices. On vient d'écouter Brent avec Fabulous sur l'EP Fabulous 7. C'est sorti en 2022. Et donc j'ai mis ça parce qu'on les fait jouer. On les fait jouer très bientôt.
1: C'est demain.
0: C'est demain avec Drive with a Dead Girl, Fox et Bison. Et c'est au Cirque Électrique.
1: Ouais.
0: Voilà, et c'est notre 834e date.
1: Et ouais, du coup, Brand, c'est un très vieux groupe, genre, qui fait pas mal de synth-punk, un peu, avec... c'est le batteur qui fait des... qui utilise du synthé et tout, et c'est vraiment très... Il y a un côté très électrisant en live. Et du coup, ça jouera aussi avec Drive with a Dead Girl, comme tu le disais, donc groupe de Lille, plutôt post... Enfin, je sais pas, cold... Cold Wave, quoi.
0: Shoegazy,
1: ouais.
0: Dream,
1: ça aussi,
0: Scape.
1: C'est un très vieux groupe.
0: Ouais,
1: Skate.
0: Scape, Dreamscape.
1: Ah ouais, Dreamscape. Ouais, donc aussi, ça fait 30 ans qu'ils jouent. Ils ont une nouvelle batteuse. Et voilà, on les a fait jouer plein de fois, même à nos anniversaires et tout. Et c'est toujours trop, trop bien. Donc voilà, venez être triste avec nous. Donc demain, le 13 mai, au Cirque Électrique. C'est parti pour un morceau de Drive a Dead Girl, d'un album qu'ils ont sorti, genre juste... le 15 février de cette année, quoi.
0: Février 2026, ouais.
1: C'est ça.
0: All Lucky.
1: Avec le morceau Petrified.

0: Hey, salut, c'est, vous êtes toujours sur Radio Libertaire 89.4 FM, l'émission En veux-tu, en v'là, la radio, voilà. Donc pour tous ceux qui sont un peu en retard, on est une asso qui organise des concerts dans des petits lieux, qu'on fait jouer des petits groupes à des petits prix, voilà. Donc venez, parce que c'est cool pour découvrir plein de groupes que vous connaissez peut-être pas, et voilà. Et du coup, Kerida Panther, c'est un groupe qu'on fera jouer donc le 17 mai, j'ai entendu ?
1: Oui. C'est ça, le dimanche 17 mai.
0: C'est et, ça, donc c'est... Ouais.
1: Et c'est, bah, du coup, c'est à la cantine de
0: Belleville. C'est à la cantine de Belleville, ouais, tout à fait. Voilà.
1: Et il y aura
0: la salle originelle.
1: Disco Zéro.
0: Disco Zéro. Donc, ouais. Kerida Panther, déjà, c'est un groupe issu de l'équipe de la ferme électrique. Donc, la ferme de la justice, tout ça. Un super festival voilà, que vous pourrez voir en juillet, avec une très bonne prog toujours et assez... Enfin, c'est très accessible, quoi. Le prix, je sais plus combien c'est, mais c'est juste que c'est chiant parce que faut aller. C'est quasiment le terminus d'un RER, quoi.
2: Et quel snobisme parisien.
0: Non, mais c'est chiant
3: c'est pas très compliqué d'y aller.
0: Ouais.
1: c'est vachement plus dur d'en revenir, par contre.
2: T'oublies vraiment. Ah ouais. C'est vraiment d'où tu viens, carrément.
0: C'est vrai que c'est plus dur d'en revenir, en vrai. C'est oui.
1: Et c'est marrant parce qu'il y a un mec de Brent.
0: Ouais, c'est ça.
1: Ouais.
0: Ouais, c'est le bassiste de Brent.
1: Quelle coïncidence hallucinante.
0: Ouais, bah on connaît pas beaucoup de
1: groupes
0: à Paris. Ouais, voilà. Et du coup, ce sera aussi avec Disco Zéro. Donc voilà, c'est plutôt du rock un peu grunge, quoi. Et voilà, avec le chanteur de Psycup, il me semble.
1: Ouais, bah c'est ce que tu me disais. Ouais. Je te crois. Psycup, le groupe préféré
0: donc,
1: de
0: voilà, ouais, c'est ça. Et voilà.
1: Qu'on
0: donc,
1: embrasse un bisou, Eric.
0: Bisous, Eric.
1: Faites tous un bisou, Eric.
0: Et voilà, bah on va passer à notre invité d'honneur, si je puis dire, parce que donc tu nous fais l'honneur de venir alors que tu joues ce soir.
3: Ouais, je me suis dépêché après les balances.
0: Yes. Donc, bah, Noir Boy Georges, salut.
3: Salut.
0: Ça va bien ?
3: Ça va, ça me fait plaisir d'être là.
0: Ok, donc première fois sur Radio Libertaire.
3: Ouais.
0: Yes. Alors, bah déjà, Noir Boy Georges. J'imagine, c'est un peu la question qu'on te pose tout le temps, mais pourquoi ce nom ça te saoule comme question ? Non, ça va.
3: Non,
0: okay.
3: Non, c'est pas que je sais plus, c'est que je sais plus d'où je l'ai piqué. C'est,
0: ouais.
3: Je l'ai piqué
0: ah, okay.
3: d'un mec du Wu-Tang, mais je sais plus lequel du Wu-Tang. Ouais, voilà, c'est vachement okay. intéressant.
0: Ce ouais, c'est pas une question
3: non,
0: de ouf.
3: En fait,
0: non plus.
3: C'était piqué des paroles d'un gars du Wu-Tang qui disait Meet the Black Boy George.
0: Ok.
3: Au début, je m'appelais Black Boy George et après,
0: d'accord.
3: je me suis appelé Noir Boy George.
0: Ok.
3: Enfin, c'est un peu un hasard, quoi, on va dire.
0: Ouais. Ça fait longtemps.

0: que...
1: Mais j'attends le procès de Boy George, quoi. Ah. Ça fait, ouais, ça fait longtemps, ça fait 18 ans que j'attends le procès de Boy George.
0: Okay.
1: Mais c'est toujours pas arrivé.
0: Donc voilà, c'est ton projet solo, t'as eu multiples projets.
1: Ouais, là plus trop, mais ouais. J'ai eu pas mal de projets, et là je joue dans ce groupe, Scorpion Violente et Funk Police en gros.
0: Okay. Qui
1: sont deux autres groupes que je fais avec d'autres amis. Et voilà. Et puis ce truc Noir Boy George que je fais tout seul.
0: Ouais. Ça, c'est... Comment ça t'est venu le fait de jouer tout seul?
1: C'est pas... Parce que j'ai trouvé des morceaux tout seul et puis... Ouais. Et puis c'était pratique pour répéter et partir tout seul. Et j'ai pas le permis donc ça permet de prendre.
0: Ah ouais?
1: Non.
0: Ok, d'accord. Et tourner
1: enfin,
0: en train.
1: Enfin,
0: quoi.
1: En même temps, ouais, tourner en train. Tourner, je suis pote avec un autre groupe, je fais, hey, je peux venir dans votre van. Et puis,
0: moi, très bien ça.
1: C'est moi qui change les cassettes. Je suis le meilleur DJ de van de France. Enfin, élu meilleur DJ de van de France. De van pour tourner, quoi, de camion.
0: oui, pas
1: être clair dit comme ça, mais meilleur DJ cassette de camion 2017-2018. Okay. Depuis, j'ai un peu perdu, mais puis c'est plus des cassettes, je crois.
0: Ok.
1: Mais voilà, oui, là je suis parti en tournée le mois dernier avec un groupe de Metz, un super groupe de Metz qui s'appelle Timut.
0: Ouais, c'est super. On les a déjà fait jouer d'ailleurs, ouais.
1: Ouais, vous les avez fait jouer, mais qui n'existe plus.
0: Ah ouais?
1: Malheureusement, depuis qu'on a fait une tournée ensemble.
0: Quoi?
1: Enfin, ils ont splitté là il y a deux semaines.
0: À cause de ton DJ set.
1: Je ne dirai pas ça. L'histoire ne le dit pas.
0: Ok.
1: Mais ouais, mais du coup, c'était une bande de potes et puis on est parti ensemble en Italie. C'était chouette.
0: Ok.
1: Et voilà.
0: Ok. Et donc, nous, on t'a invité parce que tu fais ta release party, en fait, tu sors un album, c'est ça?
1: C'est ça, bah, le disque est déjà sorti, et là, c'est la fête de sortie du disque. Donc, c'est ce soir, au Point Éphémère.
0: Ouais, c'est pas complet?
1: Ce n'est pas complet, venez tous. Je sais pas, non, je crois pas. Je crois qu'il y aura encore des places à vendre sur place, oui.
0: Ouais.
1: Enfin, je pense pas que ça soit complet, je sais
0: D'accord.
1: pas.
0: D'accord.
1: Okay. Mais ouais, et je joue avec... Télédétente 666 de Strasbourg.
2: Trop bien. Ouais. Ça faisait longtemps qu'ils n'étaient pas passés, non? Ça fait longtemps.
1: Ouais, ça fait un bail. D'ailleurs, là, ils sont en trio. Et je me demande s'ils. Okay. Je sais pas s'ils ont déjà joué en trio à Paris. Ils étaient en duo avant et ils ont déjà joué, mais ça fait un bail qu'ils ne sont pas passés à Paris. Donc c'est cool. Et Warieta, qui est un groupe de potes de Metz aussi. Donc,
0: ok.
1: Voilà. Ça fait,
0: C'est toi qui as fait la prog?
1: Bah, j'ai proposé les deux groupes là et ça a collé. Enfin, moi ça me va bien, c'est deux groupes de copains, donc c'est cool. Et puis je pense que musicalement ça collera bien les trois groupes ensemble.
0: Voilà. Ok. Ok, alors on t'a invité aussi pour que tu fasses un petit morceau en live.
1: Oh là là.
0: Ça va le faire?
1: Oui, très bien. Allons-y.
0: Ok, alors je vais juste brancher sur le bon canal.
1: Ouais, et il faut que tu me passes ton casque aussi.
0: Ouais, j'arrive.
1: Tu peux peut-être monter un chouille de voix, s'il te plaît.
0: Et je vais couper les micros.
3: J'ai lancé, c'est bon. C'est bon.

0: Bravo.
1: Merci.
2: Intense.
0: Ouais, merci. Hop.
3: Et bah super.
4: Attends. Purée, bah, j'ai marge. Monique avait raison.
2: Monique, big up.
0: Ah oui, c'est ça, c'est que j'ai pas mis assez fort. C'est bon. Ok. Bah, cool, merci.
1: Voilà, alors, c'était mon nouveau single.
0: Ouais. Ok, il est vraiment très nouveau, ouais.
3: Pas trop, non. Okay. Mais il est sur le dernier disque, ouais.
0: Ok, d'accord. Sinon, je sais pas, moi, ce que j'ai envie de te dire, bah, je sais pas, tes textes sont quand même très poignant et la manière dont tu as de les chanter, etc. C'est quelque chose. Tu parles de choses personnelles, où tu te mets dans un personnage.
3: Les deux.
0: Ouais.
3: Ça mélange des deux. Ouais. Okay. C'est à la fois un truc, des fois des trucs personnels et puis des fois des trucs où je me mets dans, comme quand t'écris, un truc de pur fantasme. Tu te mets à la place d'eux ou t'imagines que quelqu'un. Et puis aussi de ce que des copains me racontent. Enfin, tu vois, qui ne sont pas des expériences vécues, mais ce que des gens que tu connais très bien, avec qui tu parles beaucoup, ont évoqué une expérience quelle qu'elle soit. Et du coup, bah, tu te sens le droit de la retranscrire plus ou moins avec ton interprétation, quoi.
0: Okay.
3: Donc c'est un mélange de tout. Y a rien de... Après, il y a toujours ce truc, vu que je chante tout seul. Enfin, que c'est un groupe où je suis tout seul, où c'est du chant français, où les gens ils comprennent les paroles, où les gens ils croient toujours que c'est complètement autobiographique.
0: Ah ouais, ouais.
3: Bah, il y a ce truc-là, mais je suis sûr que ça serait un truc que je ferais en groupe, et ça serait pas interprété de la même manière.
0: Ouais,
3: il y a le truc que c'est un mec tout seul, donc forcément il raconte sa vie, mais c'est la même chose que quand t'es dans un groupe et que tu écris des paroles, tu vois, il y a toujours une part fantasmée.
0: Ouais.
3: Enfin. Ou quand tu écris un livre ou une nouvelle, je sais pas, tu vois.
0: Ok.
3: Donc non, enfin il y a oui et non, il y a un mélange des deux, quoi, forcément.
0: Et du coup, enfin comme t'es en live, on sent quand même que tu, enfin là, on vient de le ressentir aussi, que t'es quand même à fond dedans et tout. C'est une catharsis un peu. Enfin c'est quelque chose qui te.
3: Ouais, mais au même titre que il y a un groupe où je joue de la basse. Et où je chante pas spécialement. Et
0: c'est lequel du coup c'est ?
3: C'est Funk Police.
0: D'accord, ouais.
3: Où le but, c'est un groupe de funk, mais on sait pas jouer de la funk.
0: Ouais, ok. Donc tu slappes pas.
3: Donc je slappe pas. Ouais, okay. Et donc c'est vraiment pas un groupe très funky. Pas groovy du tout. Mais là, l'idée de basse c'était ça. Et du coup, là, dans ce groupe-là, je joue de la basse. Ouais. Et je sais pas si je suis plus ou moins habité, mais je le fais de la. Enfin, tu vois, sans que ça soit du chant, il y a ce truc un peu physique.
0: Ouais.
3: Bah, puis de toute façon, quand tu fais de la musique, il y a toujours ce truc un peu. Enfin, moi, je le vois comme ça, un truc très physique où tu t'impliques un peu physiquement dans ce que tu fais, que ça soit chanter ou jouer d'un instrument, quoi.
0: Ok.
3: Mais je pense qu'il y a le truc, l'a priori qu'on a sur les projets solo de manière générale.
0: Ouais.
3: Tu vois, où tout de suite ça prend une autre valeur qu'un projet de groupe. Et c'est naturel. Je pense que moi, quand je vois un projet solo, je projette sûrement la même chose dessus. Hein.
0: Mmh. Ok. Et du coup, ces sons un peu de petits synthés Casio ou je sais pas quoi, ça c'est un choix, c'est une inspiration,
3: c'est un choix économique.
0: Ah ouais, okay, d'accord.
3: C'est un choix économique, c'est les synthés que tu trouves à pas cher au Cash Converters ou au Puce, quoi.
0: Ouais.
3: Donc ce truc là, et puis là ce que j'ai joué ce soir, j'avais pas pris de synthé, c'est un sampler.
0: Ouais.
3: Et en fait, j'ai été sur Audio Fanzine et j'ai tapé sampler et j'ai pris le moins cher et c'est celui que j'ai chopé, quoi.
0: D'accord.
3: Ah, souvent c'est des questions économiques qui créent. T'as une machine, quelle qu'elle soit, un synthé, une guitare, elle a des limites techniques.
0: C'est ça, les limites qui inspirent.
3: Et voilà. Et tu dois donner le mieux, pas le mieux, mais exploiter le mieux un truc qui est complètement limité.
0: Ouais.
3: Et je trouve que je sais pas si c'est une bonne manière de faire, mais moi, j'ai toujours fait comme ça parce que j'ai pas eu trop les moyens de m'en acheter. Quelque chose qui vaut des mille et des cents.
0: Ouais.
3: Mais ça se trouve, si j'avais du matériel qu'il volait des milliers des cents, ce serait peut-être génial, j'en sais rien. J'ai jamais essayé.
0: Ouais. Ok. Et j'ai une question un petit peu personnelle. Est-ce que tu as un moment de la journée où tu te composes plus ?
3: La nuit, quoi.
0: Ouais, c'est ça.
3: Ouais.
0: Plus la nuit. Je me disais ça. Ouais. Genre quelle heure ?
3: Ouais, je sais pas, 3-4 heures du mat.
0: Allez, d'accord.
3: Non, je sais pas si. Je regarde pas l'heure, mais c'est souvent la nuit, ouais.
0: Ouais.
3: La nuit quand t'as pas envie d'aller te coucher tôt, quoi.
0: Ok.
2: J'ai une question aussi, moi. Est-ce que tu chantes uniquement dans ton projet solo ou t'étais chanteur avant?
3: J'ai déjà chanté dans d'autres groupes.
2: Ok.
3: Mais quand tu dis chanteur, c'est chanter avec d'autres gens.
2: Ouais, moi, enfin, ma question, c'est est-ce que c'est ton projet solo qui t'a fait chanter ou
3: non,
2: est-ce que
3: je chantais déjà dans d'autres groupes. Mais après, c'est le premier groupe où j'ai vraiment chanté en français. Avant, c'était plus. C'est quand tu fais du yaourt. J'avais des groupes de yaourt anglais avant.
2: Ok.
3: Et du coup, là, c'est le premier un peu en français. Mais ouais, j'avais déjà chanté, mais chanter, enfin, tu vois, c'est un grand mot, quoi. Enfin, dis des trucs dans un micro, ouais.
2: Ok, donc t'as des gens autour de toi qui se demandent si ce que tu dis, c'est ta vie personnelle ou pas, il y a des gens qui se reconnaissent. Je sais pas, est-ce que ça t'a mis dans la merde de chanter en français?
3: Non, bah des gens qui se reconnaissent, ouais non, il y a pas mal de gens qui me disent, bah j'ai... C'est plus des gens, ils viennent me voir après, ils me font « Ah bah, moi ce morceau je l'écoutais avec mon ex, et puis bah je suis plus avec cette nana ou je suis plus avec ce mec, et ça me rappelle ça, c'était il y a 12 ans ». Et puis toi, t'es là, tu bois ta canette, c'est une personne que tu connais pas.
2: Ouais, qui s'identifie en fait.
3: C'est intéressant et tu te sens complètement à côté de la plaque parce que tu sens que la personne, c'est comme le principe de la musique, quoi. C'est quelque chose qui est très personnel à chacun.
2: Ouais.
3: Mais après, quand tu évoques ça, la personne qui a fait le morceau, moi j'étais pas là avec son ex.
2: Ouais. Ça devait pas t'arriver quand tu faisais du yaourt, ça.
0: Si, souvent.
3: Je sais pas, mais des fois j'ai des interactions assez bizarres, assez rigolo. Enfin, quand je dis bizarre, c'est pas gênant, hein, mais c'est.
2: Intense, peut-être.
3: Un peu intense.
4: Ouais. Bah, ouais,
3: tu
4: ouais.
3: sais, un peu intense où toi t'as envie des fois de mettre un pas de côté, de dire je vais aller fumer une clope ou faire autre chose. Mais bon, c'est rien de fou. Puis c'est tout. Puis de toute façon, c'est méga plaisant que quelqu'un te dise ça plutôt que t'es complètement d'indifférence vis-à-vis de ce que tu fais, tu vois. Je sais pas me plaindre, hein. Mais des fois ça fait des trucs un peu bizarres, quoi, dans les interactions avec les gens, mais bon, tant mieux, je dirais. Tant pis pour moi, tant mieux pour tout le monde.
4: Là, c'est ça le risque aussi, de se mettre autant à nu et toucher des cordes sensibles comme ça doit forcément trigger des trucs chez certaines personnes.
3: Ça trigger des trucs, quoi. Mais bon, alors du coup tu te dis que finalement t'es sur une bonne voie, quoi, parce C'est le but de la musique, quoi. Enfin, moi, je suis très écouteur de musique et j'attends ça aussi de la musique, quoi, que ça me fait, ça me parle un petit peu, quoi.
0: Voilà. Okay. Et sinon, alors nous, voilà, comme vous êtes toujours sur Radio Libertaire 89.4 FM, l'émission En veux-tu, en voilà, organisatrice de concerts underground sur Paris, voilà.
4: Ton assaut préféré.
0: C'est ça. Donc voilà, toi, j'ai l'impression que t'es toujours resté dans l'underground, en fait, dans les concerts organisés par des assos, etc. Je sais pas si c'est un choix ou non, enfin
4: c'est comme l'occasion.
0: Quoi?
4: C'est comme l'occasion.
3: Ah non, j'irai pas.
0: T'es attaché à ce truc-là, c'est une espèce de conviction.
3: Oui, alors j'ai un truc un peu de conviction. C'est un mêlé. C'est un peu comme un casio. C'est-à-dire quand tu commences la musique, de toute façon, tu vois, moi je suis de Metz, tu contactes des gens d'une autre ville que personne ne te connaît, ça peut être votre asso ou toutes sortes d'assos qu'il y a partout en France que tu contactes, qui te répondent, qui disent ok, j'aime bien la ZIC, venez. Ce truc là mais après bon, vu que ça fait longtemps que je fais le projet là, tu vois, par exemple ce soir
0: ouais,
3: c'est vrai que c'est déjà ce soir, c'est déjà dans une heure, quoi. Je joue au point éphémère, donc tu vois, qui est une salle moyenne, on va dire, qui est pas un truc tu vois dans un bar. Mais en fait maintenant j'en suis à un point où c'est pas que j'ai le choix, mais je vais un peu entre les deux. Je joue dans des salles moyennes ou grosses salles, et je joue encore par exemple le coup d'après que je joue à Paris, ça sera dans un truc qu'on peut pas dire qui c'est, mais ça sera dans les catacombes, tu vois.
0: Allez là.
3: Par exemple, tu vois, mais je veux dire, j'ai le cul entre deux chaises, on va dire.
0: Ouais.
3: Et après le kiff que je préfère, enfin je passe quand même les meilleures soirées dans les endroits où c'est des petites assos et compagnie.
0: Ouais.
3: Sans faire c'est les soirées où je finis à 4 du mat et que c'est le mieux, c'est quand je joue dans un bar à Limoges, enfin je sais pas où.
0: Pauline, ça te parle ce bar à Limoges?
5: Je sais pas, enfin, moi je viens de Limoges. As-tu déjà joué à Limoges?
3: Non,
5: tu viendras, attention.
3: Ouais. Chercher une ville moyenne.
5: Bah oui.
0: Mais un truc Dog, là, je sais pas quoi, 33.
5: Il y a l'international qui organise des concerts
0: À l'image, ouais.
5: Ouais, ouais, ouais. Ou justement récemment, il y a Maria Violenza qui a joué.
0: Oh, ok.
2: Très belle transition.
5: Ouais, et ouais, c'est un super bar, quoi. Je vais peut-être me tromper, mais c'est pas très loin de la place des bancs.
0: Ok. Ouais. Bah, du coup, on peut présenter peut-être les autres groupes que tu as choisis.
3: Ouais. Alors, l'autre groupe qui va jouer ce soir. Ce soir, putain, je me suis
0: pas goûté. Ouais, c'est ce soir, ouais.
3: C'est ce soir, c'est vrai. C'est, bah, je sais pas, Warrieta ou...
0: Yes.
3: Et le morceau s'appelle To The Meat Deer.

0: bonsoir.
1: Salut.
0: Vous êtes sur 89.4 Radio Libertaire. Et vous venez d'écouter Soleil Nord-Est de Télédétente 666 qui jouera ce soir.
1: Allez.
0: Au point éphémère avec Warieta et Noir Boy George. Voilà.
1: Et à Skip, il reste encore des places. Alors venez.
0: À Skip.
2: Je disais tout à l'heure qu'ils seront maintenant un trio.
0: Oui, ils ont commencé boîte à rythme, basse guitare, synthé guitare. Et maintenant, ils ont remplacé la boîte à rythme par un vrai être humain. Parce que
1: un batteur.
2: Faut pas exagérer quand même.
0: Non, mais est-ce qu'un batteur est un être humain? Ça, c'est une question.
1: On a parlé un peu de Maria Violenza il y a pas longtemps là.
3: Violenza,
1: ouais.
3: Tu peux le prononcer à la sicilienne, s'il te plaît, Karim.
1: Je ne sais pas. Mais
3: Marie Violence pour les non ouais. non italophones.
1: Donc voilà, heureux hasard, tu voulais Inès mettre
3: Mais
1: un morceau
3: oui.
1: de
3: ouais. Magnifique transition. C'est un morceau que Maria Violenza reprend de Rosa Balistreri. Grande chanteuse sicilienne morte au début des années 90, qui a beaucoup chanté la Sicile, dont je reviens. Donc j'ai ça dans les oreilles non-stop. Et ça me touche beaucoup. Ça parle d'amour, évidemment.
1: Ok.
3: Je vais mal le prononcer, mais c'est un tube de Rosa Balistreri qui s'appelle Cutilurisi. Tu sais mieux le prononcer, toi qui... connais Pauline.
4: Je suis pas sicilienne, je viens du Limousin.
2: Même combat.
4: Mais ouais, c'est Cutilurisi ou Lurisi, mais moi
3: ouais.
4: je prends tout.
3: Cutilurisi. Et voilà, et ça, ouais, ça parle d'amour et comme on est en
1: Sicile. Attends, comment tu sais que ça parle d'amour?
3: Bah parce que je suis allée Amore. Sur Google Trad.
1: Ok.
3: Et parce que le sicilien, je comprends pas. Hein, c'est encore
1: D'accord.
3: moins. On comprend encore moins que l'italien. Et en sicilien, elle chante, elle dit « Qui t'a dit que je devais te quitter? Qui a dit ça? Je c'est plutôt mourir. » Et elle répète « Tu es mon amour, le premier amour, c'est avec toi que je l'ai fait. » Et elle le chante avec panache et joie. Voilà, ça c'est Rosa. Et donc la version de Maria, hyper belle aussi.
1: Ok, on s'envoie ça?
3: Attention, on part en Sicile.
1: C'est parti.
3: Accrochez-vous, c'est panache et... J'ai un autre mot.
1: C'est panaché, quoi.
4: C'est panaché.

0: excellent, c'était les Spitz.
1: Yes.
0: C'est super bien. Mais tu voulais pas rajouter quelque chose sur le
2: morceau? Oui, je voulais rajouter quelque chose sur Rosa, mais on a enchaîné direct. Je voulais donner un tout petit extrait de la traduction qui dit « Le premier amour, je l'ai fait avec toi, et toi, saloperie, tu es en train de m'oublier. Faisons la paix. »
1: Ok, mignon.
3: Sur ces mots.
1: Et ouais, du coup, Spitz, c'était le morceau, donc Skates avec SK8.
0: Oui, voilà, comme les adolescents.
1: Tu adores ce morceau?
0: Ouais, j'adore ce morceau, j'ai rien d'autre à rajouter dessus.
1: Ok.
0: À part que je confonds souvent le nom du groupe, enfin je...
1: Ouais.
0: Je sais pas, ouais, voilà, c'est très simple.
1: Bah, merci pour cette découverte.
4: Tout,
1: merci
4: je ne sais pas du tout, ça date de quand? C'est british, c'est américain?
3: C'est américain.
0: Et ça date des années...
3: 2010.
0: Ah bon? Non, c'est pas plus vieux.
1: 2010.
4: Ah, bah, okay. Pour orthographier wow, skate,
1: on aurait
4: comme
1: dit
4: ça,
1: que c'est ouais. Vraiment. Ah ouais. Oui, d'accord. Langage SMS, oui. Vous êtes toujours sur Radio Libertaire 89.4 FM, l'émission En veux-tu, en v'là. On présente des concerts. On a déjà présenté deux concerts. On présente un autre concert. Ouais, des concerts. Encore il y a un concert ce soir au Point FMR. Il y a Noir Boy George.
5: Ça voilà. Existe encore, les concerts?
1: Ouais. Et voilà, on organise donc un concert. Bientôt au Cirque Électrique. Je veux vous dire la date dans deux secondes. Non, dans plus de temps, je ne sais pas encore. Donc voilà, on fait jouer le groupe Défait. Donc c'est un groupe voilà, de Paris.
4: Défait,
1: avec deux E, ouais, avec accent. Donc voilà, c'est un groupe un peu psyché, bizarre. Voilà, on les...
4: Sous Helium.
1: Sous Helium, c'est
4: non,
1: ce qui
4: c'est pas
1: ce
4: eux qui disent. Je crois qu'ils disent Krautrock sous Helium ou je sais pas quoi.
3: C'est quoi, Helium?
4: De l'hélium, pardon.
3: Ah, le sous gaz. Helium.
5: De l'hélium avec les
4: du Helium, tu connais pas le Helium.
3: Je crois que c'était une nouvelle drogue, en fait.
4: Ça fait fureur chez les jeunes.
3: Led Zeppelin. Led Helium.
1: Je pense...
4: C'est Robert Plant sous ballon de proto, c'est du Helium. Okay.
1: Je pense qu'ils disent ça parce que le chanteur a une voix un petit peu aiguë.
4: Mais c'est drôle qu'ils s'autocritiquent, du coup.
1: Ouais, mais en bien, quoi.
4: Ouais.
1: Non, t'es pas d'accord?
4: Ah si.
1: T'as écouté ou pas?
4: Ouais.
1: Ok. Donc voilà, en live, alors c'est... Là, on va écouter un morceau, mais en live, c'est vraiment très différent, je trouve, de l'album. C'est un album qui a eu beaucoup de succès, là, dernièrement, sur la presse, voilà, un peu indie, etc. Et...
3: Mais c'est mieux ou c'est moins bien?
1: Ah non, c'est...
3: Mieux de ce qu'on va écouter.
1: Moi, je trouve ça... Alors, bah, le morceau que je vais mettre, c'est un peu, il ressemble un peu à ce que l'effet que ça fait live. Mais je trouve que vraiment, en live, il y a vraiment
3: c'est
1: un
3: mieux.
1: Truc différent.
3: Donc, il faut y aller.
1: Mieux, je ne sais pas.
3: C'est
1: mais c'est différent.
3: C'est
1: ouais, c'est le 20 mai. Voilà.
3: Donc, il
1: c'est
3: faut y aller le 20 mai.
1: Mercredi 20 mai. Voilà. et voilà, en fait, en live, il y a vraiment un côté très, je ne sais pas, chamanique, presque reggae dub, quoi. Alors que voilà, c'est du rock très noisy. Oula. Vraiment là, ce qu'on va écouter, ça va être très noisy. Je l'ai moins senti en live, mais il y a vraiment un truc de...
4: Il y a du delay, quoi.
1: Je trouve que ça ressemble un petit peu des fois à Swans, tu vois.
4: Ok.
1: Une espèce de
4: dans
1: truc
4: la répétition,
1: un peu... Ouais,
4: dans
1: répétition
4: ouais.
1: Et tout.
4: Bah, s'il y a écrit Kraut en général, c'est que c'est... ouais, il y a une espèce de trance, le côté motorique du rock allemand... avec, tu sais, le truc sur les gars, tout ta.
1: Voilà, mais voilà, c'est pas motorique, c'est plus, okay. Je sais pas, il y a un côté dub, mais aussi...
4: Il y a du delay à fond.
1: Ouais.
4: Ouais.
1: Ouais, ouais.
4: On aime ça.
1: Et ben voilà, et je vais mettre un morceau qui s'appelle Al Ether. Et ils vont jouer avec deux groupes polonais, ça va être très expérimental, on va pas avoir le temps d'en mettre, mais voilà, c'est des groupes qu'on a déjà fait jouer plein de fois.
4: C'est dommage, parce que c'est vachement bien, mais allez écouter.
1: Ok, tu veux que j'en mette?
4: Si vous avez
1: tu veux que j'en mette?
4: Non, bon, on en mettra.
1: Non, mais oui, malheureusement, on ne va pas avoir le temps d'en mettre. Mais allez sur le site d'En veux-tu, en v'là. Vous pourrez
4: trouver
1: tous les liens. Voilà. Donc, un site où vous pouvez découvrir plein de musique cool. Et voilà. Et du coup, sans plus attendre, à l'éther de Défait.

0: C'était donc Défait avec le morceau Al Ether que vous pourrez voir donc le 20 mai. Ouais, au Cirque Électrique.
1: Eh ben, c'est ça. Pas ça à moi, mec.
0: Voilà, organisé par En Veux-tu En V'là. C'était l'émission d'En Veux-tu En V'là sur la radio Libertaire 89.4, la radio de la Fédération Anarchiste. Merci de nous avoir écoutés. Hein? Et de Monique.
2: Bisous, salut, Monique.
3: Ouais, bisous Monique. Bisous Monique.
1: Merci.
3: Merci beaucoup.
4: Merci pour l'hospitalité Monique.
3: Ouais.
0: Voilà, donc on rappelle que ce soir vous pouvez aller voir Noir Beau Georges au point éphémère avec Warietta et Télédétente 666. Il reste des places, donc allez-y, foncez.
2: Allons-y.
0: Et voilà, on va se quitter avec un dernier morceau, Imogène.
3: Ouais, moi je vais vous passer du coup un morceau du duo tout frais qui s'appelle Danny Barn de Toulouse. Voilà, je les ai vus en live il y a quelques semaines de ça à Toulouse au Caméléon, soirée organisée par Troisième Loutre, super organisateur.
2: Un peu taré et... quand même, mais sympa.
3: Ah ouais,
0: ah, tu connais. Ah.
2: Non, ah ouais, coup, ouais. Non, mais je me fous. Il le prendra bien. Aurélien, ouais. Il le prendra très bien.
3: Ouais, non, mais c'était une très très chouette soirée.
2: Ouais. Tout le temps.
3: Bah, heureusement qu'il est là à Toulouse parce que franchement, c'est le désert un peu là-bas. Mais c'était trop trop bien comme soirée. Du coup, il y avait Danny Barn en première partie. Ensuite, on a eu Maxwell Farrington et puis Pommade, Kevin Collin. Super soirée, les trois concerts étaient géniaux. Il y avait du monde, c'était blindé, on a craqué. Et voilà, Danny Barn, tout nouveau. Ils ont quelques morceaux. Je crois que c'était leur deuxième concert, un truc comme ça. Je vous laisse découvrir. C'est très très très beau, très bien fait. Enfin, c'est contemplatif, c'est un peu trip hop. Enfin, c'est assez étonnant, je trouve.
0: Ok. Voilà. Et ben merci, on va s'écouter ça tout de suite. Ouais. Au revoir tout le monde.
3: Salut. Au revoir.
1: Ciao. Merci.
0: Merci.
1: De nous avoir
0: bye bye.
3: Bonne soirée. On se voit au point éphémère.
0: À tout de suite. À toutes.

0: Merci. Chers auditeurs de Pas de Quartier, l'émission du groupe Louise Michel sur Radio Libertaire, 89.4 FM, en région parisienne et sur le net, pour le reste du monde. Aujourd'hui, j'ai le grand honneur, et honneur c'est un mot faible, vu le sujet qu'on traite aujourd'hui, j'ai le grand honneur de recevoir Louise Tassin. Louise, bonjour.
1: Bonjour.
0: Alors Louise, je te reçois pour ton livre À la découverte, dans la collection L'envers des faits, et comme on les enferme dans les centres de rétention de Paris à Lampedusa. Comment on les enferme? Pourquoi un titre pareil pour parler des centres de rétention?
1: Alors, ce livre, c'est un livre qui est issu d'une thèse que j'ai menée en sociologie sur l'enfermement des étrangers en situation irrégulière et donc sur ce qu'on appelle couramment les CRA, à savoir les centres de rétention administrative. Et je dirais que l'enjeu premier, en fait, c'est qu'aujourd'hui, la question de la lutte contre l'immigration dite irrégulière, elle occupe une place centrale dans la scène politique et médiatique. À chaque campagne électorale, à chaque fait divers impliquant un étranger extra-européen, les objectifs d'expulsion et les OQTF, ces obligations de quitter le territoire français, reviennent comme un leitmotiv sur le devant de la scène. Or, on en sait finalement assez peu sur les centres de rétention qui sont les piliers de ces politiques migratoires. Il y avait donc là un grand sujet à traiter.
0: Un grand sujet que tu as traité brillamment.
1: Merci beaucoup.
0: Et si j'ai le temps, je expliquerai pourquoi à la fin de l'émission. Alors Louise, je voudrais que on dise bien aux gens que les centres de rétention administrative sont de droit administratif et pas le droit pénal.
1: Eh ben, merci d'insister là-dessus parce que je pense que c'est effectivement un des plus grands enjeux, sinon le plus gros enjeu quand on parle de rétention administrative, et c'était bien en filigrane aussi l'un des objectifs de mon livre, que de venir questionner la banalisation croissante de ces lieux qui prévoit le recours à de l'enfermement sur un modèle qui est quasi carcéral, hein, on y reviendra, mais il faut bien se

0: administrative, qui est l'absence de titre de séjour.
1: Alors, il y a une connotation coloniale, et je suis contente que tu l'aies relevé dans ton livre, parce qu'on oublie de dire que les centres de rétention administrative au XXe siècle ont servi d'abord pour les Espagnols qui franchissaient la frontière du fait de la Révolution espagnole et de la prise de fonction de Franco. Et ensuite, ça a été les populations juives avant leur déportation dans les camps de la mort.
0: Absolument. Et effectivement, avant ça, il faut bien voir que l'enfermement administratif s'inscrit dans une histoire ancienne, une histoire sur le temps long, qui est celle de la mise à l'écart des populations construites comme indésirables, les populations pauvres, les populations malades, les personnes désignées comme ennemies politiques, et plus particulièrement, la rétention puise sa source dans l'internement colonial, notamment en Algérie, où à l'époque, c'était une forme d'enfermement qui était justifiée comme une réponse provisoire, justifiée par une situation de crise. Et en fait, cet enfermement dérogatoire, peu à peu, s'est généralisé. Il s'est généralisé aux métropoles. Et on a commencé à utiliser l'enfermement administratif, en effet, d'abord pour détenir les réfugiés espagnols en 1938, puis pendant la Seconde Guerre mondiale, les populations juives, les populations désignées comme ennemis politiques. Et au sortir de la guerre, la main-d'œuvre étrangère, que pourtant la France avait appelé de ses voeux. Et peu à peu, les centres de rétention ont commencé à être utilisés comme ce à quoi ils servent aujourd'hui, mais d'abord dans des lieux tenus secrets, à l'abri des regards. Et il faut attendre 1975 pour qu'un scandale public éclate par le biais d'un journaliste qui met à jour l'existence dans le môle d'Arinc, sur le port de Marseille, d'un lieu dans lequel, pendant une dizaine d'années, des étrangers ont été enfermés pendant quelques jours à quelques semaines, sans aucune protection juridique en vue de leur expulsion. Et donc en fait, en 1981, c'est le Parti Socialiste qui va créer la première loi qui officialise les centres de rétention, au départ précisément dans une logique en fait de protection des droits pour encadrer cet enfermement qui ne l'était pas et le limiter dans le temps. Sauf qu'en fait, cette loi, eh bien, c'est la première pierre d'un dispositif tout répressif, qui est celui qu'on connaît aujourd'hui, puisque la durée de rétention depuis n'a cessé d'être prolongée, passant de 6 jours à 10, puis 12, puis 32 jours, puis 45 jours, puis aujourd'hui 90 jours. Mmh. Et une loi actuellement en cours de discussion envisage d'étendre à 210 jours, c'est-à-dire à 7 mois, l'enfermement administratif, la durée maximale de l'enfermement administratif.
1: Et ça, c'est pour ceux qui sont sujets dangereux. Comme si le fait d'être sans papier était dangereux.
0: Exactement. On revient à cette question de l'amalgame entre étrangers et délinquants. Et c'est effectivement un des axes transversaux de mon livre que d'aller questionner cette criminalisation des étrangers qui est produite par le recours à l'enfermement pour cette population. Et donc ça crée une forme de criminalisation dans l'espace public, mais aussi dans l'esprit de celles et ceux qui y travaillent. On y reviendra. Mais sur la question effectivement de la durée maximale d'enfermement, aujourd'hui, seules les personnes condamnées pour actes de terrorisme peuvent être enfermées jusqu'à 210 jours. Et le projet actuel vise à comprendre aussi dans cette, à autoriser l'enfermement jusqu'à 210 jours, y compris pour un motif de trouble à l'ordre public, qui est dénoncé notamment par les associations et les juristes comme un motif extrêmement flou, permettant du coup d'enfermer des
1: tout
0: gens,
1: le
0: tout le monde. Voilà.
1: Tout à fait. Alors, on va donner des chiffres. On va rentrer dans le dur. Il y a 25 centres de rétention administrative en France. Il y a 25 locaux de détention. Donc, tu as fait tu as obtenu le prix moyen que coûte une personne. Et tu as fait le calcul au mois. Donc, ce serait autour de 43 euros. Alors, que je regarde mes notes.
0: Alors, en fait, les chiffres de la Cour des comptes, d'après la Cour des comptes, un rapport qui a été publié en 2023, le coût de la lutte contre l'immigration irrégulière, il est estimé à 2 milliards d'euros par an. Et le coût moyen d'un placement en rétention à 16 200 euros. Voilà, exactement. Et ce à quoi tu fais référence, c'est ce que me dit un des représentants de la préfecture que je rencontre dans un des centres de rétention que j'ai étudié en France, en région parisienne.
1: À Molnay.
0: À Molnay, voilà, que j'ai appelé Molnay, qui, lui, essaye de passer en dessous de la barre des 40 euros par jour et par retenue. Et ça, c'est un chiffre qui ne compte que les prestations privées, externalisées. On y reviendra.

0: Bien. Alors, une fois qu'on a parlé de ceci, on va aborder la dépolitisation de l'enfermement, en fait la sous-traitance, et on va aborder le profil des personnes qui travaillent dans les centres de rétention. On n'imagine pas à quel point c'est une machinerie bien huilée.
1: Absolument. Alors peut-être juste avant de commencer là-dessus par rapport aux chiffres, je pense que ce qu'il faut dire aussi, peut-être d'emblée, d'entrée, c'est que donc ces dispositifs-là, ces centres de rétention, ils coûtent donc, ils représentent un gros budget du point de vue, une grosse somme du point de vue des budgets publics. Et pour autant, ce sont des dispositifs qui ne répondent pas ou très
0: Très
1: peu,
0: mal.
1: très mal aux objectifs qu'ils se fixent, puisque moins de 40% des personnes enfermées en France sont expulsées, et parmi elles, près de la moitié le sont au sein même de l'Union européenne, en raison de règlements, notamment le règlement de Dublin, qui permet de renvoyer les étrangers dans le premier pays dans lequel ils ont été identifiés. Donc un dispositif très coûteux qui ne répond pas à ces objectifs et qui, par ailleurs, en revanche, ce sont des lieux attestés de violation des droits, d'atteinte aux droits. Atteinte aux droits qui sont attestées non seulement par les acteurs associatifs qui sont mandatés pour y intervenir, mais aussi par des observateurs indépendants comme le défenseur des droits ou le contrôleur général des lieux de liberté.
0: Ok,
1: Et
0: Madame Simoneau,
1: voilà,
0: encore.
1: exactement. Et donc c'est vrai qu'un des un de mes objectifs, moi, en partant de tout ça, c'était de comprendre en fait donc la normalisation croissante de ces lieux et de comprendre comment est-ce que c'est possible que ces lieux tiennent, se maintiennent, soient renforcés. Au regard voilà, de tous ces problèmes qu'il soulève. Et pour répondre à cette question, je me suis intéressée aux petites mains qui travaillent dans les centres de rétention, c'est-à-dire aux professionnels qui interviennent au quotidien dans l'idée de documenter les pratiques ordinaires de ces lieux. Une de mes premières surprises, il y en a eu plusieurs, mais une de mes premières surprises, ça a été en effet de constater le rôle que jouent les acteurs privés en rétention. Le contrôle migratoire a été historiquement construit comme une prérogative régalienne, c'est-à-dire comme un domaine associé à la souveraineté des États. Et pourtant, on se rend compte, et je me rends compte au fil de mon enquête en France, en Italie et en Grèce, parce que donc j'ai fait des enquêtes qu'on appelle ethnographiques, à la fois en région parisienne, sur l'île de Lampedusa, qui se situe à l'extrême sud de la Sicile, et sur l'île de Lesbos, qui est à la frontière gréco-turque. Et en fait, au cours de mon enquête, je me rends compte que des acteurs privés, des acteurs non étatiques, jouent un rôle très important. En France, je me disais bien qu'il y avait peut-être quelques prestataires de services qui intervenaient, mais dans les arrières-cuisines, ou comme dans plein d'autres institutions publiques, depuis le milieu des années 80 et le tournant néolibéral, il y a eu une forme de mise en marché de l'action publique. En revanche, ce que je constate en fait en arrivant et en passant du temps auprès des gens qui travaillent dans ces lieux, c'est qu'en fait, il y a des prestataires privés qui interviennent et ils jouent un rôle central. Dans le centre de rétention de Molnay, il y a à peu près 200 policiers et il y a en fait une soixantaine d'agents privés. Et ces agents privés, ils s'occupent de la restauration, ils s'occupent de la buanderie, ils s'occupent du nettoyage, mais ils s'occupent aussi d'un service qui s'appelle l'accueil. Alors attention, bien sûr, l'accueil entre guillemets, puisque c'est un dispositif qui contraste pleinement avec les réalités coercitives de ces lieux. Et de façon plus générale, il y a toute une terminologie, tout un vocabulaire qui est utilisé dans ces centres de rétention et qui vise et qui contribue à édulcorer, à minimiser les dimensions contraignantes et coercitives de
0: c'est
1: ces lieux.
0: C'est un langage qui tient à l'hôtellerie.
1: Exactement. Et en fait, ça le précède. C'est-à-dire que dès 1981 et dès la mise en place des centres de rétention, il y a vraiment un effort qui est fait en termes de nomenclature, de vocabulaire, pour distinguer la rétention de la prison auquel ces rétracteurs ne cessent à raison de
0: C'est vraiment
1: les
0: la
1: comparer.
0: Novlangue. C'est la
1: novlangue. C'est la novlangue institutionnelle. On parle de rétention et pas de détention, de retenue et pas de détenue, de chambre et pas de cellule, de fugue et pas de prison, de salle de visite et pas de parloir, etc. Et en fait, le recours à des prestataires privés vient redoubler cette terminologie par l'introduction dans le dispositif d'un vocabulaire qui a trait où on va parler de prestations hôtelières, on va parler de séjour, etc.
0: De servir. Et...
1: De service, exactement.
0: Voilà, c'est hallucinant. Alors, comment... Il faudrait peut-être revenir au tout début. Comment une jeune femme promise à un bel avenir, se lance dans une thèse sur la rétention.
1: Alors,
0: il faudrait que tu te présentes.
1: Oui.
0: J'ai oublié de te laisser le temps. Je t'ai mise tout de suite sur les rails.
1: Alors, effectivement, donc je suis sociologue. Je suis aujourd'hui post-doctorante dans un laboratoire de recherche qui s'appelle le CESP à Paris 1. Et je suis aussi associée à un autre centre de recherche qui s'appelle le Centre d'études de l'emploi et du travail, le CEET. Et je suis également membre du réseau euro-africain Migre-Europe, qui est un réseau qui rassemble à la fois des chercheurs et des associations et qui vise à produire et à diffuser une analyse critique des politiques migratoires. Et j'ai travaillé notamment, mais ça remonte un peu à quelques années, mais j'ai pas mal travaillé avec le groupe Cartographie, qui visait à recenser et à cartographier les centres de rétention dans l'Union européenne, parce qu'en fait, il y a très peu de données qui existent, et donc les données, elles sont à produire, et donc c'est vraiment le résultat d'un travail de fourmi mené par des collectifs militants, des réseaux associatifs, etc. Et moi, comment je me suis intéressée à tout ça au tout début, ça a commencé quand j'étais en master. J'étais en master à Paris, et en fait, à proximité de la faculté dans laquelle j'étais inscrite, a eu lieu une arrestation massive de sans-papiers suite au délogement d'un foyer de travailleurs. Et en fait, à l'issue de ce délogement, qui est un délogement qui en plus s'est fait brutalement à 6h du matin, il y a une quarantaine de sans-papiers qui ont été arrêtés. Et un collectif de soutien local constitué d'habitants et en partie du coup d'étudiants s'est mis en place. Et je me suis retrouvée aux audiences. Or, au cours de ces audiences, en fait, cette quarantaine de sans-papiers, ils avaient été divisés en deux groupes. Et donc, leur situation était examinée dans deux chambres contiguës par deux juges différents. Et en fait, dans la première chambre, le juge a identifié un vice de procédure, donc un problème au cours de la procédure d'arrestation, de délogement, etc. Et à ce titre, a libéré tous les sans-papiers qui étaient face à lui. Dans l'autre chambre, à l'inverse, ce vice de procédure n'a pas été retenu. Et donc, le juge a prononcé des OQTF à l'encontre de tous les étrangers présents qui se sont retrouvés ensuite placés en centre de rétention. Et donc, pour moi, je pense que ça a été une des premières confrontations aux réalités rugueuses du droit des étrangers, aux formes d'arbitraire dans la mise en œuvre du droit, et voilà, la manière dont il pouvait y avoir aussi une application différenciée du droit des étrangers en fonction des juges, etc. À la suite de ça, j'ai rencontré des membres d'une association, et donc j'ai commencé à travailler bénévolement avec eux pour aider des sans-papiers dans des permanences. Mais j'ai assez rapidement déchanté parce que je me suis rendu compte que cette activité, elle relevait plus d'un travail administratif, voire bureaucratique, que de la lutte contestataire à laquelle j'aspirais. Et j'en ai fait un premier mémoire de recherche, en fait, sur les ambivalences de l'aide aux étrangers et la façon dont parfois des formes de domination peuvent être reproduites dans ce type de cadre. Et en fait, après ça, je me suis plutôt dirigée vers des collectifs autonomes de sans-papiers.
0: C'est bien pour ça que les sans-papiers s'organisent de façon autonome et libertaire, quelque part,
1: exactement,
0: en autogestion,
1: c'est ça.
0: Parce qu'ils ont le sentiment qu'ils sont instrumentalisés.
1: Absolument. Et donc, j'ai passé pas mal de temps avec le 9e collectif des sans-papiers. Je me suis aussi documentée sur les révoltes qui avaient lieu en centre de rétention, à l'intérieur, les émeutes dans les centres de rétention, qui sont vite décriées, décrédibilisées, délégitimées dans l'espace public, parce que souvent, elles peuvent être taxées de violentes, elles peuvent se diriger notamment contre les locaux dans lesquels ces gens sont enfermés, etc. Et du coup, je me suis intéressée à tout ça. Et c'est comme ça que j'ai fait mes premiers entretiens avec des policiers en centre de rétention. Et à l'issue de toutes ces expériences, j'ai eu envie pour ma thèse de changer un peu de braquet et de ne plus me situer du côté des dominés, des gouvernés, mais d'aller regarder les gouvernants, les dominants, et donc de m'intéresser aux mécanismes du contrôle et à ses acteurs. Avec l'idée un peu de saisir les pratiques ordinaires de l'enfermement des étrangers et de détricoter les mécanismes de contrôle qui s'y jouent.
0: Alors, ça a été un véritable parcours de combattante, parce qu'il faut demander la permission avant de rentrer dans un centre, quand on a On a des papiers, si je veux dire.
1: Oui,
0: tout donc, à fait. Donc, explique ton problème.
1: Effectivement. Bah, il faut savoir que les centres de rétention sont très difficiles d'accès. Alors bon, déjà d'un point de vue matériel, effectivement, pour les gens qui veulent rendre visite, c'est souvent compliqué parce qu'ils sont souvent installés aux périphéries des villes, très peu indiqués, ou alors au sein des villes, mais cachés derrière les murs, etc.
0: Alors ça, c'est valable, pour que ce soit à Lampedusa ou à Lesbos, c'est valable dans toute l'Europe. Les centres de rétention sont en dehors des regards.
1: Absolument. Et ils prennent des formes très différentes. C'est-à-dire que si on regarde à l'échelle européenne, ça va du conteneur à moitié abandonné dans un port à des centres ultra sécurisés de 5000 places, avec, financés par l'Union européenne, avec des technologies de pointe, des détecteurs de mouvement high-tech, etc. Donc on a vraiment une variation très large des formes que prend aujourd'hui l'enfermement des étrangers, et en même temps une logique commune qui est celle de la mise à l'écart de ces populations considérées et construites comme indésirables, et surtout par le recours à l'enfermement. Et d'ailleurs, ça a été un des grands constats aussi, moi, pendant ces enquêtes, ça a été de voir à quel point, en fait, l'expérience des étrangers que je rencontrais, des étrangers enfermés, en France, en Italie, en Grèce, à quel point cette expérience, elle était commune, alors même que les conditions matérielles d'enfermement étaient très différentes, avec des standards, évidemment, de normes qui n'étaient pas les mêmes. Et pour autant, en fait, partout s'exprimait le sentiment d'injustice lié au sentiment d'être traité comme un criminel. Et donc, on retrouve cette question de la criminalisation qu'on a évoquée tout à l'heure. Maintenant, sur la question de comment est-ce que j'ai pu effectivement accéder à ces lieux. Donc, je disais, ils sont difficiles d'accès matériellement, mais ils le sont aussi en termes d'autorisation. Ils sont difficiles d'accès aux journalistes, ils sont difficiles d'accès aux associations.
0: Et pour cause.
1: Aux associations en dehors de celles mandatées pour y intervenir. Et ils sont difficiles d'accès aux chercheurs. Si bien qu'il y avait quand même, il y avait eu quelques recherches. Je pense notamment aux travaux vraiment fondateurs d'un chercheur qui s'appelle Nicolas Fischer et qui a travaillé, lui, sur le droit, notamment le rôle de la CIMAD et la manière dont l'intervention croissante d'acteurs juridiques, d'acteurs de soutien juridique aux étrangers a aussi reconfiguré les pratiques du contrôle. Mais donc voilà, moi, mon objectif, c'était vraiment d'essayer d'y entrer en tant que chercheuse pour notamment pouvoir documenter le travail de la police et le quotidien de ces lieux. Et donc pour ça, j'ai sollicité les autorités ministérielles et la préfecture. Mais ça n'a pas été de tout repos.
0: Raconte-nous ça.
1: Eh bien, j'ai fait... Alors, dans les trois pays, ça a été très difficile. Si je me concentre là sur le cas français.
0: Oui.
1: J'ai essuyé plusieurs silences. Donc, on ne me répondait pas. Ensuite, des refus. Et finalement, je suis parvenue à obtenir l'autorisation, mais en me réadaptant aux objections qui m'étaient faites. Et le premier refus justifié qui m'était été formulé, ça l'était au nom du bon fonctionnement de l'institution et du respect de l'intimité des personnes retenues.
0: Ben voyons.
1: Voilà. Donc quiconque connaît un tant soit peu les centres de rétention, même sans y avoir jamais mis les pieds, on sait que c'est un argument fallacieux par excellence, parce que s'il y a bien quelque chose qu'il n'y a pas en centre de rétention, c'est le respect de l'intimité.
0: Tout à fait.
1: Donc voilà, ces difficultés, ça a été des obstacles pour ma recherche, mais elles disent quelque chose de à quel point les centres de rétention sont tenus à l'abri des regards, à quel point il y a ces remparts qui maintiennent ces lieux dans l'opacité.
0: Et à l'abri du débat démocratique.
1: Absolument. Et ça, c'est quand même, je trouve, une grande différence aussi avec la prison, en général et en particulier sur ces questions de privatisation. C'est que les réformes liées à la prison, elles ont fait l'objet de débats publics, notamment il y a eu tous les projets de gestion délégués des prisons qui ont été débattus publiquement, ce qui n'a pas du tout été le cas en général des réformes des centres de rétention et tout particulièrement sur le rôle accru des acteurs privés. Mais donc je me suis adaptée à ces réponses et j'ai refait une demande en cette fois-ci sollicitant l'autorisation de rencontrer les acteurs de chaque service et de pouvoir négocier avec eux, de les observer mais sur un temps court, parce que la première fois j'avais demandé à passer 2 mois dans le centre de rétention. Et en fait là où a été ma chance, c'est que j'ai reçu une réponse positive, mais qui était très succincte, vraiment un document de quelques lignes disant « Madame Tassin, vous nous avez de nouveau sollicité, nous sommes heureux de nous annoncer que nous accédons à votre demande et nos services vont prendre contact avec vous rapidement ». Et donc en fait, quand je rencontre pour la première fois le chef du centre de rétention de Molnay, il a dans ses mains cette autorisation, mais je pense qu'il n'a pas pris ou pas eu connaissance des échanges qui ont précédé. Et donc finalement, je vais pouvoir négocier avec lui ma présence et passer plus de 4 mois dans ce centre de rétention avec une présence quotidienne et en ayant finalement une liberté de déplacement et de recherche complètement inédite.
0: Inouï. Merci Louise. On va faire une pause et on va venir dans le dur. On va expliquer le centre de rétention tel que tu l'as documenté dans ton livre. Que je rappelle, comment on les enferme dans les centres de rétention de Paris à Lampedusa à la découverte.

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0: Chers auditeurs de Pas de Quartier, l'émission de Groupe Louise Michel, nous sommes sur Radio Libertaire, 89.4 FM. Nous sommes dans la deuxième partie de l'émission avec Louise Tassin sur les centres de rétention administrative à propos de son livre « Comment on les enferme dans les centres de rétention de Paris à Lampedusa chez La Découverte ». Alors Louise, les prestataires privés, qui sont-ils et quel est le profil des prestataires justement ?
1: Eh bien, merci pour cette question parce que c'est effectivement un point très important. Les prestataires privés qui interviennent à Molnay, eh bien, en fait, leurs équipes sont quasi exclusivement constituées d'immigrés ou de descendants d'immigrés, dont une grande partie ont eux-mêmes ou elles-mêmes été sans papier à une époque ou risquent de le devenir parce qu'ils ont des statuts juridiques fragiles, précaires, notamment le statut d'étudiant étranger. Et on sait que c'est difficile quand on a un statut d'étudiant d'obtenir par exemple une carte de séjour en tant que travailleur. Et donc en fait cette situation, elle est telle que je me retrouve par exemple à un moment face à un homme qui s'appelle Alain, qui a déposé une demande de renouvellement de son titre de séjour en préfecture, qui a son récépissé mais n'a plus de nouvelles de la préfecture et donc rit en fait de manière anxieuse en se demandant si il ne sera pas dans quelques semaines lui aussi de l'autre côté des barreaux. Et en fait, je crois que ce qui se joue là, ça peut paraître au premier abord paradoxal, étonnant, mais en fait, ça ne l'est pas et ça n'est paradoxal qu'en apparence, parce qu'au contraire, ça dit quelque chose de la segmentation raciale du marché du travail et du fait que sont surreprésentés dans les franges les plus subalternes et les métiers les plus difficiles, les plus pénibles du marché du travail, les populations étrangères et ou descendants d'immigrés. Et ça me semble révélateur également des apories, des contradictions des politiques migratoires françaises, nationales, puisqu'on le voit, alors même que la lutte contre l'immigration irrégulière, on l'a dit tout à l'heure, est vraiment un leitmotiv, revient régulièrement sur le devant de la scène, et bien en fait, une large part de l'économie, y compris dans les institutions publiques, repose sur la mise au travail de cette main-d'œuvre corvéable que constituent les étrangers. Par ailleurs, ça dit aussi autre chose, me semble-t-il, c'est que ça montre à quel point la frontière entre sans-papiers et personnes en situation étrangère, personnes étrangères en situation légale, à quel point cette frontière est ténue et poreuse, parce qu'en fait, en regardant les trajectoires de ces prestataires de services que j'ai tous rencontrés, donc je fais une large place dans le livre à leurs paroles, à leurs histoires biographiques, à leur trajectoire, et quand on regarde ces trajectoires, en fait, on voit que ce sont des personnes qui sont arrivées avec un visa pour les personnes étrangères, elles sont arrivées avec un visa, elles ont eu des titres de séjour, et à un moment donné, c'est simplement parce que soit la législation change, soit leur situation personnelle ne correspond plus aux normes attendues des législations, qu'ils et elles se retrouvent sans papier et peuvent finalement aussi à un autre moment retrouver des papiers. Et donc on voit bien en fait comme ces statuts sont labiles, on passe de l'un à l'autre et ça met à mal l'opposition courante qui est faite entre personnes en situation légale qui seraient plus intégrées, etc., et sans papier, qui est une figure qui reste largement associée dans les représentations de sens commun à la délinquance, voire à la dangerosité. Et en fait, ça montre l'inanité de cet amalgame entre étrangers et délinquants. Et il me semble que c'est particulièrement important à rappeler dans le contexte actuel. On se souvient que en janvier dernier, en écho à ce qui s'est passé aux États-Unis et aux dérives meurtrières de l'ICE, l'agence anti-immigration de Trump qui traque les sans-papiers et cherche à les expulser, en écho à cette situation-là, Arnaud Klarsfeld déclarait qu'il fallait faire la même chose en France, qu'il fallait organiser des rafles, et parlait des OQTF pour désigner des personnes, et donc substantivait le terme, alors que les OQTF, ça ne renvoie qu'à un papier, et contribue à cette association entre OQTF, donc le fait de ne pas avoir de papier, et la dangerosité. Alors même que si on prend les chiffres qui sont les chiffres de la Cour des comptes de 2024, donc on ne peut pas présumer là d'exagérer, et bien en fait, si on regarde les 500 000 OQTF qui ont été délivrés entre 2019 et 2022, eh bien, moins de 2% l'ont été suite à une condamnation pénale. Donc là encore, il faut le dire et le rappeler que voilà, il s'agit cette association entre étrangers, en particulier sans papiers et délinquants, n'est rien que de la poudre aux yeux.
0: Et puis en plus, l'État fabrique des sans-papiers. Il n'y a qu'à voir la dématérialisation des titres de séjour, les bugs informatiques et des gens qui attendaient le renouvellement des rendez-vous à la préfecture pour le renouvellement de leur titre de séjour se sont retrouvés sans papiers. À tel point que le ministre de l'Intérieur actuel est obligé d'engager 600 contractuels pour désengager les préfectures parce qu'il a été saisi par des parlementaires, par des associations qui disaient « c'est scandaleux, des gens qui sont là depuis 10-20 ans, qui ne demandent qu'à vivre » et à participer à l'économie, se retrouve sans papier. C'est une fabrique au sans-papier.
1: Absolument, c'est une fabrique de sans-papier, et c'est pour ça que, d'ailleurs, en sciences sociales, on parle souvent de personnes illégalisées, pour voilà. Bien montrer que leur situation et le fait qu'elles soient sans-papier, c'est simplement le produit de la législation, c'est le produit de politiques migratoires qui, à un moment donné, les met dans cette situation-là. Et là où je trouve que, enfin, ce qui est finalement intéressant dans l'enquête que j'ai menée et à quoi je ne m'attendais pas, c'est qu'en fait, en travaillant sur les prestataires privés, en travaillant sur les travailleurs des centres de rétention, je me retrouve effectivement à documenter ce fait-là, à savoir que ces politiques de contrôle migratoire, elles produisent en effet des populations irrégulières, elles produisent de l'illégalité et elles viennent ainsi contribuer à remplir les stocks de sans-papiers qui par ailleurs constituent une main-d'œuvre largement exploitable et exploitée aujourd'hui.
0: Alors ça c'est un scoop, parce que ceux qui luttent contre les centres de rétention, j'en fais partie, ou qui ont été dans les centres de rétention, ne savent pas l'origine, le profil de ces personnes. Alors, ils travaillent pour des miettes. Et leurs salaires sont mais vraiment dérisoires.
1: Alors, c'est ça. Effectivement, on ne l'a pas encore précisé, mais pourquoi est-ce que c'est des étrangers ou des personnes issues de l'immigration, etc., qui se retrouvent là ? C'est aussi parce qu'effectivement, on est face à des métiers qui sont des métiers très précarisés, avec des contrats de travail. Alors, ce qu'il faut expliquer aussi, c'est que dans ce centre de rétention, interviennent des prestataires qui sont mandatés par les pouvoirs publics, et ces prestataires ont eux-mêmes recours à leur propre sous-traitant, qui est une société de nettoyage qui s'occupe non seulement du nettoyage, mais qui s'occupe aussi de faire ce qu'ils ont appelé donc l'accueil le week-end. Et c'est parmi eux qu'il y a notamment tous ces étudiants étrangers que j'évoquais tout à l'heure. Et en fait, on se rend compte qu'à mesure qu'on descend dans les strates de la sous-traitance, eh bien, plus on descend dans ces strates, et plus en fait, il y a des proximités de trajectoires entre effectivement ce personnel précarisé et les étrangers enfermés.
0: Voilà.
1: Exactement.
0: Ça a été un scoop parce que je m'y attendais pas
1: à cette information. Moi non plus. C'était vraiment une grande surprise, et en même temps ça n'a rien d'étonnant. C'est ça qui était paradoxal en fait.
0: Ouais. À croire que c'est fait exprès. Bon, ça c'est mon côté mauvais esprit.
1: Bien. Mais je comprends qu'on se pose la question.
0: Voilà, la division du travail, tu le dis bien. Elle est sur des bases sociales, ethniques et genrées.
1: Oui. Pourquoi ? Eh bien parce que donc les policiers qui font principalement du contrôle et du contrôle à distance, on y reviendra. Donc ces policiers, ils sont des équipes qui sont constituées à 70% d'hommes. C'est ça, exactement. Même s'il y a une dynamique depuis une dizaine d'années avec un peu plus de féminisation de la police et de plus en plus de personnes racisées, ça reste quand même marginal.
0: Et donc
1: ça reste très marginal. Après, il y a des intervenantes extérieures, je dis intervenantes parce que là c'est à 90% des femmes, à savoir une équipe médicale, une équipe d'infirmières et un médecin qui est lui un homme qui vient une fois par jour, mais sinon il y a des infirmières. Il y a des acteurs associatifs qui sont là aussi des intervenantes. Et enfin, l'Office français d'intégration et de l'immigration, qui intervient également. Et ces trois entités-là, et ça va être intéressant pour se représenter bien quel est le rôle des prestataires privés, ces trois groupes d'intervenantes extérieures proposent en fait des permanences durant la journée dans leurs bureaux qui sont situés dans un long couloir. Et en fait, pour bien se représenter comment se joue et s'organise le travail au quotidien dans ces lieux, il faut voir que, donc dans le centre que j'ai étudié, et là je précise que les marchés publics en rétention, et notamment les prestations de services, ils sont décidés localement. Donc, ce n'est pas la même chose dans tous les centres de rétention. Et là, donc, dans celui que j'ai étudié à Molnay, ces prestataires privés, ils occupent un rôle central, à la fois spatialement et dans l'organisation du dispositif. Pourquoi ? Eh bien, parce qu'ils travaillent, donc ce fameux lieu qui s'appelle indûment l'accueil, eh bien, c'est une pièce qui est située à l'intersection entre la zone de détention dans laquelle les étrangers sont enfermés au quotidien, et le reste des bâtiments, notamment le couloir qui dessert les bureaux des intervenantes extérieures. Et donc, en fait, tout le personnel passe par les prestataires privés pour joindre les retenues, et à l'inverse, les retenues, pour la moindre question ou pour accéder aux permanences, etc., doivent passer par les prestataires privés. Si bien que ça leur donne un rôle
0: central,
1: absolument essentiel, exactement, parce qu'ils vont servir d'intermédiaires. Et en fait, en servant d'intermédiaire, ils servent aussi d'intermédiaire dans l'accès au droit. Je pense par exemple à cet homme, cet agent d'accueil, donc, comme on les appelle, qu'il y a à un moment donné...
0: refuse, si on lui manque de respect.
1: Exactement.
0: L'accès à l'infirmerie, l'accès aux associations et tout le reste.
1: Voilà. Et dit, lui, s'il m'emmerde, demain, il ne va pas à l'infirmerie. Et donc, en fait, en faisant ça, eh bien, il empêche l'accès aux droits fondamentaux de la personne. Et s'il fait ça, c'est en partie une réaction à ses conditions de travail, qui sont des conditions de travail délétères. Donc là aussi, il y a un truc intéressant qui se joue. En observant les conditions de travail, ça aide à comprendre aussi les conditions d'enfermement, même si ça n'est évidemment pas lié qu'à ça, mais pour partie. Donc ils ont ce rôle d'intermédiaire. Ils jouent aussi un rôle d'interprète informel. Et ça, c'est très important, parce qu'en fait, il faut vraiment savoir que la question de la langue, et ça, c'est le cas dans les centres de rétention, mais ça l'est aussi dans les centres d'hébergement, dans plein d'institutions liées aux migrations, la question de la langue est vraiment à n'impenser. Et donc, au quotidien, les échanges se font toujours en français ou dans un anglais vraiment rudimentaire. Et seule l'association, parfois l'OFI, mais principalement l'association, a recours au service d'interprète par téléphone de temps en temps. Mais sinon, il y a beaucoup de difficultés liées à ces questions de la langue. Et en fait, comme une grande partie de ces prestataires de services parlent arabe, ce qui est aussi le cas d'une partie des retenues, eh bien, ils sont régulièrement sollicités pour jouer ce rôle informel d'interprète. Et là aussi, c'est très ambivalent, parce que d'un côté, ça permet de dénouer beaucoup de choses, mais d'un autre, évidemment, ça pose toute une série de problèmes, à la fois parce que leur niveau est ou d'arabe et de français est très inégal, très aléatoire, et puis parce que, par exemple, ils vont être sollicités par une infirmière, et donc ça pose des questions en termes de respect du secret médical, par
0: tout
1: exemple.
0: Tout à fait. La confidentialité n'est pas respectée.
1: C'est ça, exactement. Et puis enfin, ils jouent aussi un rôle de passeur du droit. Et là, c'est intéressant parce qu'en fait, on se rend compte que ce sont des personnes qui vont tirer parti de leur expérience professionnelle, mais aussi parfois personnelle, liée à ces proximités de trajectoire. Je pense à cette femme, Rim, par exemple, qui à un moment va aider un homme qui va au tribunal administratif pour contester son expulsion, et elle lui dit, et en fait, elle-même, elle a été mariée pendant 4 ans à un homme sans papier, et elle a aidé son époux à être régularisé en plaidant pour lui au tribunal. Et donc, elle va conseiller cet homme de faire la même chose, et l'homme, finalement, sera libéré. Alors, qu'est-ce qui vient dans quelle mesure ça a joué, on ne le sait pas. Mais le fait est qu'il y a comme ça des ponts, des passerelles qui se mettent en place. Et je pense aussi à un autre exemple, lui,
0: Aïcha,
1: très parlant.
0: Avec celui de l'homosexuel.
1: Et ben, exactement, c'est exactement ce que j'allais dire.
0: Je t'en prie, vas-y.
1: Je vois que t'as tout lu en détail. Hein.
0: J'ai lu 2 fois.
1: C'est pas vrai.
0: Si.
1: Waouh.
0: C'est passionnant. Ah, je l'ai lu et relu, mais j'en avais les larmes aux yeux.
1: Ouais, ça me touche beaucoup.
0: Non, mais il faut. Ça m'a touché énormément.
1: Et Baïja, effectivement, elle se lie d'amitié avec un jeune homme. Et en fait, parce que justement, elle prend le temps de parler avec lui, ce que personne d'autre ne fait ou n'est en mesure de faire, eh bien cet homme se confie à elle et lui dit qu'il est homosexuel, ce qu'il n'a pas jugé utile, lui, de dire à d'autres, parce que ça relève de l'intime pour lui. Et en fait, c'est parce qu'elle a noué ce lien avec lui qu'elle peut ensuite le conseiller et lui dire « Mais non, mais en fait, avec ça, tu peux peut-être obtenir l'asile, donc fais-le valoir. » Et finalement, l'homme obtient l'asile et se voit libéré. Et ils sont devenus depuis amis.
0: C'est une belle histoire.
1: Oui.
0: Par contre, quand on se réfère à ce que écrit un de tes collègues, Alexis Spire, les gens qui travaillent dans l'administration, ils deviennent des soutiens de l'administration au fil du temps. Et quelque part, ces prestataires, ils veulent pas être des balances, mais ils veulent pas être non plus du côté des retenues. Donc ils naviguent tout le temps dans une ligne Maginot, si j'ose dire.
1: Complètement. C'est exactement ça.
0: En fait, schizophrène.
1: Absolument. Ils sont vraiment pris entre deux feux. Parce qu'ils se sentent proches professionnellement et personnellement des retenus, pour la plupart, mais qu'ils sont effectivement enjoints à tenir leur rôle.
0: Mmh. Ne serait-ce que pour ne pas perdre leur travail.
1: Exactement. Et donc, en fait, ils sont aussi amenés, malgré eux, à jouer un rôle d'auxiliaire de police. Mmh. Donc après, chacun et chacune va le vivre différemment, va poser des seuils à certains endroits en fonction de leur trajectoire biographique, de leur position dans l'institution. Donc j'ai tout un chapitre consacré à cette question-là, comment est-ce que chacun, chacune se positionne.
0: Mais surtout quand on est le meilleur élément du patron.
1: Exactement, toutes ces difficultés-là. Mais ce qui est intéressant, c'est qu'en fait, leur travail, leur fiche de poste est tellement floue, tellement flottante, qu'en fait, ils sont aussi amenés à se substituer à la police, plus ou moins directement. Parfois directement, parce que la police va faire appel à eux, notamment quand il y a des émeutes, pour identifier des leaders, en leur demandant de donner le nom de la personne qui a lancé l'émeute, etc. Et ou autre chose que j'ai vu aussi à plusieurs reprises, c'est qu'il y a une pratique assez courante en rétention qui consiste à ne décider pour la police de ne pas afficher la veille au soir les vols, les expulsions qui auront lieu le lendemain.
0: Voilà.
1: Et donc parfois la police décide de faire ça parce qu'elle anticipe qu'une personne risque d'être trop réfractaire, de résister à son expulsion, et donc ils vont la chercher dans ce cas le matin même aux aurores. Et donc pour essayer d'identifier l'état d'esprit d'un retenu, eh bien la police régulièrement demande aussi, sollicite ses prestataires, parce qu'en fait ces prestataires connaissent les retenus, ce qui n'est pas le cas de la police. Et donc là aussi évidemment les employés en fonction de leur éthique et des frontières qu'ils se posent vont plus ou moins accepter, mais parfois ça leur est difficile de refuser au risque de mettre en cause leur professionnalisme.
0: Tout à fait. Bon, les policiers ne sont pas au contact des retenus, sauf quand il y a des clashs, mais parce qu'il y a les prestataires justement, et ça a été fait exprès.
1: Alors, est-ce que c'est fait exprès ou pas?
0: C'est le sentiment que ça donne.
1: J'en sais rien, mais ce qui est sûr, c'est de voir ce que ça produit en fait. Est-ce que ça produit, effectivement, c'est une forme de déconnexion des policiers et qui pose et ouvre pas mal de problèmes. Alors, peut-être un mot déjà pour dire qui sont ces policiers qui travaillent en rétention, là, dans le centre de Molnay. En fait, c'est vraiment principalement, enfin quasi uniquement, dans les brigades, de jeunes sortant de l'école de police qui ont été mal classés à l'issue du concours final de l'école de police. Et donc, ils n'ont pas choisi d'être en rétention, ou alors ils l'ont choisi par défaut pour éviter les services jugés soit ennuyeux comme faire la plante verte devant les préfectures, soit les services jugés à risque comme par exemple les commissariats du 93 où ils sont moins assurés d'obtenir leur titularisation après leur année de stage en tant que fonctionnaire. Et donc en fait ils se retrouvent là sans rien connaître au centre de rétention, et les centres de rétention sont par ailleurs un service très dévalorisé dans la hiérarchie des normes policières. Et donc ça nourrit à la fois beaucoup de généralisation, parce qu'il y a beaucoup d'ignorance. Et ça nourrit aussi de la frustration. Mmh. Et donc tout ça est quand même propice en fait à des situations explosives. Et le recours à des sous-traitants vient renforcer ça, parce que ça déconnecte encore plus les policiers des étrangers retenus. En fait, les policiers, ils savent très peu de choses de qui sont ces gens enfermés. Et donc ça ils ont une image très globalisante. C'est hyper homogénéisant, en fait. Parce qu'ils ne savent pas quelles ont été les histoires de vie de ces personnes-là, parce qu'ils ne leur parlent pas ou peu. En fait, ils sont principalement assignés à des tâches de contrôle à distance, derrière les vidéosurveillances, les images de la vidéosurveillance, à des points de contrôle qui sont dans des guérites autour des cours qui sont elles-mêmes grillagées jusqu'au plafond, si bien que
0: la cage.
1: Exactement, que des retenus l'appellent la cage. Donc ils sont à distance et en fait ils sont du coup relativement préservés, prémunis de la violence que représente l'enfermement pour les étrangers qui y sont maintenus. Et par ailleurs, comme effectivement ils n'interviennent dans le centre quasiment que quand il y a des émeutes, des altercations, etc., bah ça aussi, ça vient nourrir cette idée d'une supposée dangerosité des retenus. Et ce d'autant plus qu'ils ont peu de formation ou pas, et notamment l'une à laquelle j'ai assisté et que je décris dans l'ouvrage, qui en fait était dispensée par un haut gradé, qui diffusait des extraits de la vidéosurveillance du centre et qui étaient des extraits dans lesquels on voit en fait des policiers mis en difficulté dans des situations d'émeute. Et l'objectif, c'était de regarder ce qui n'allait pas dans les réactions des policiers pour voilà, avoir un regard constructif sur les manières de maintenir l'ordre. Mais ces images-là sont diffusées sans aucune remise en contexte sur ce qui s'est passé avant, après, les raisons, les motifs de l'émeute, etc. Et en fait, là aussi, ça nourrit à la fois l'inquiétude et le ressentiment de ces nouveaux venus, de ces nouvelles recrues, de ces policiers qui sortent de là en disant « mais c'est l'enfer, où est-ce qu'on est tombé ? Ils sont tous fous ». Et en fait, ça fait que un des hauts gradés du centre me dit même, franchement, comme ça, en fait, il est difficile de ne pas devenir raciste en travaillant en rétention.
0: Ça... Bon, service pour autrui, service sur autrui. Je laisse le soin aux auditeurs qui souhaiteraient avoir le livre de lire, c'est passionnant. Cette partie-là, en tout cas, est passionnante. Je voudrais que... On conclue cette partie-là par le fait qu'il y a, à un moment donné... des policiers qui se disent la BAC des CRA.
1: Oui. Eh bien, ça va dans le sens de ce que j'étais en train de dire, à savoir que pour ces policiers qui sortent de l'école de police et à qui on a promis un travail d'aller chasser les voleurs, d'aller protéger la nation, etc., en fait, ils vivent pour une partie d'entre eux comme un déclassement... fait de se retrouver dans ce service-là. Et donc, il y a comme un besoin de réétablir, de réaffirmer leur légitimité en montrant qu'ils servent à quelque chose, quitte à aller au conflit, quitte à jouer les cow-boys, c'est comme ça qu'ils s'appellent. Et donc, il y a effectivement une partie des policiers et un groupe en particulier qui se surnomme lui-même la BAC du CRA, et qui a effectivement pour réputation, et que j'ai vu à l'œuvre, et je le décris dans l'ouvrage, une propension en fait à provoquer les retenues avec des stratégies même très claires et dont ils me font part, pour provoquer les retenues et ensuite être en mesure de les sanctionner, de les réprimer, et autrement dit de se donner l'impression d'être utile et de réaffirmer comme ça leur légitimité.
0: Alors Louise, là nous avons vu tout ce qui... Le gros de ton enquête sur la France, tout n'est pas dit, parce qu'il faut donner envie aux gens de lire le livre et de lire la suite. Mais nous allons passer dans la troisième partie sur Lesbos et Lampedusa.

0: Chers auditeurs de Pas de Quartier, l'émission du groupe Louise Michel sur Radio Libertaire 89.4 FM en région parisienne et sur le net pour le reste du monde. Nous sommes dans la dernière partie, hélas, de l'excellente émission avec Louise Tassin pour son excellentissime livre « Comment les enferme dans les centres de rétention de Paris à l'emploi des arts » chez La Découverte dans la collection « L'envers des faits ». Alors, tu es allée faire des séjours à Lampedusa et à Lesbos. On va commencer par Lampedusa. Rappelle-nous cette île, parce qu'on n'entend pas aux informations, mais on oublie de préciser ce que c'est que Lampedusa.
1: Absolument. Lampedusa, c'est une île qui est bien connue aujourd'hui, ou en tout cas qui semble bien connue, mais qui est en fait un peu méconnue, et c'est ce que j'explore dans le livre. Elle semble bien connue parce qu'elle est effectivement régulièrement à la une des médias en Italie, mais même en Europe, et elle est devenue un symbole en fait des arrivées de migrants par la Méditerranée, en mer, sur des embarcations de fortune dans l'Union européenne. Mais ce qu'il faut bien savoir, c'est qu'en fait, Lampedusa n'est pas naturellement un lieu de passage migratoire, mais elle a été construite, en fait, comme une île frontière. Et ça, c'est très important de le rappeler. Pourquoi ? Parce qu'en fait, les arrivées sont relativement récentes, elles datent des années 90, et elles sont le fruit des politiques migratoires et des politiques de fermeture, en fait, d'accès aux voies légales, en Europe par les voies légales, et notamment aussi de la sécurisation accrue du détroit de Gibraltar, qui, quand cette route migratoire s'est fermée, ça a entraîné une recomposition des routes migratoires. Et donc, les arrivées par la mer Méditerranée depuis les côtes tunisiennes et libyennes se sont, à ce moment-là, renforcées. Et donc, il y a ça, mais il n'y a pas non plus que ça. Parce que, par exemple, à côté de Lampedusa, il y a une île qui s'appelle Linosa, il y en a une autre qui s'appelle Pantelleria. Et en fait, ces deux îles-là, elles n'ont pas connu les mêmes phénomènes migratoires et elles ne sont pas aujourd'hui associés comme Lampedusa à ces arrivées de migrants. Pourquoi ? Eh bien parce qu'en fait, si Lampedusa a été construite comme une île frontière, c'est parce qu'elle a été progressivement militarisée. En fait, au sortir de la guerre, de la Seconde Guerre mondiale, il y a une base de l'OTAN qui a été installée sur l'île de Lampedusa. Et donc, quand les arrivées de migrants se sont multipliées à la fin des années 90, eh bien en fait, l'île offrait un avant-poste symbolique, mais aussi matériel, très pratique pour construire un centre de rétention et pour y faire venir des forces de l'ordre. Et donc, en fait, c'est ce qui s'est passé avec la construction d'un des premiers centres de rétention d'Italie sur l'île en 1998. Et peu à peu, toutes les embarcations qui ont été interceptées en mer ont été ramenées à Lampedusa. Et donc, il y a certes quelques bateaux qui arrivent directement depuis notamment les côtes de la Tunisie, mais sinon, c'est vraiment le fruit d'une militarisation de cette île et ce déploiement en fait, de moyens militaires et d'effectifs humains, policiers, sur cette île pour aller intercepter et enfermer les migrants. Et en fait, l'arrivée, la construction d'un centre de rétention a été perçue de manière très ambivalente par les habitants de l'île. Pourquoi ? Eh bien parce que en fait, le centre de rétention, ça fixait sur place une population que les habitants voulaient voir circuler. Pourquoi est-ce qu'ils voulaient voir circuler cette population ? Eh bien parce que l'île est devenue, dans les années 90, en même temps qu'elle devenait un lieu de passage migratoire, elle est devenue un lieu touristique. En fait, c'était une île qui avait longtemps vécu principalement de la pêche, notamment du commerce d'éponges. Et en fait, en 86, il y a un bombardement raté de l'OTAN qui fait venir plein de journalistes. Et en fait, on se rend compte de la beauté des paysages de l'île. Il y a toute une partie de l'île qui est classée site naturel avec des criques aux eaux cristallines, etc. Et donc, en fait, les acteurs du tourisme, de la restauration, de l'hébergement, de l'hôtellerie, sont vent debout contre la construction de ce centre de rétention et puis plus largement contre la venue des migrants. Et en même temps, c'est paradoxal parce que ce centre de rétention, il permet aussi de maintenir les migrants à l'abri des regards. Il est installé au bout d'une route qui ne dessert que lui, au fond d'un vallon. Les personnes qui débarquent sur l'île, ou plutôt qui sont débarquées par les gardes-côtes, elles sont transférées immédiatement par bus dans ce centre de rétention, et ensuite transférées sur le continent, ou plutôt en Sicile, vers d'autres structures. Donc finalement, souvent, en fait, c'est une espèce de présence à la fois très vive et complètement invisible, cette présence des migrants à Lampedusa. Et là où c'est ambivalent, c'est qu'en fait, les acteurs du tourisme et de la restauration y bénéficient aussi de la présence hors saison de forces de l'ordre, mais également d'organisations internationales et voilà, de toute une autre forme de tourisme qui serait du tourisme migratoire, enfin voilà, qui est lié à la présence de ce centre de rétention. Et ce centre de rétention, il devient aussi et surtout un foyer d'emploi pour les habitants de l'île.
0: Il faut préciser aussi que Lampedusa a été une ex-colonie pénitentiaire. Donc, vraiment, ils ont bien choisi le lieu.
1: C'est ça. C'était non seulement effectivement pratique d'un point de vue matériel, en raison de cette militarisation que j'évoquais à l'instant, mais aussi sur le plan symbolique, puisqu'effectivement, Lampedusa a été historiquement une colonie pénitentiaire. Et de fait, il s'agit d'une île qui est toute petite. Elle fait 22 km carrés, donc c'est vraiment rien du tout. Et en fait, quand on regarde un peu l'histoire de l'île, notamment en 2011, où il y a eu beaucoup d'arrivées après les révoltes arabes, et ça a donné l'impression dans les médias d'un sentiment d'invasion. Marine Le Pen s'est même déplacée sur l'île, etc. Mais en fait, et le pape également, voilà, c'est devenu un haut lieu pour plein d'acteurs différents. Et en fait, en 2011, cette image d'invasion, elle a été créée de toutes pièces par une décision de Silvio Berlusconi qui a été de stopper les transferts, si bien que les gens arrivaient, mais n'étaient plus transférés ensuite vers la Sicile, ce qui a évidemment créé une situation explosive, puisque l'île compte entre 5 et 6 000 habitants et qu'il y a eu autant, sinon plus à un moment, de Tunisiens présents à la même période.
0: Alors, c'est un tiers-lieu. Ce sont des employés précaires, eux aussi, qui gèrent le centre, mais il y a une différence par rapport à la France.
1: Oui. Alors, ce qu'il y a de commun, c'est effectivement cette externalisation à des acteurs privés, parce qu'en Italie, de façon générale, ça vaut pour les centres de rétention, mais même pour les centres d'hébergement de demandeurs d'asile, etc. Eh bien, la gestion de ces centres, elle est entièrement sous-traitée, et donc pas seulement quelques prestations, c'est vraiment y compris la direction, le personnel médico-social, etc. Tout cela est sous-traité à des acteurs privés qui peuvent être lucratifs ou non lucratifs, et ça s'inscrit dans l'histoire italienne où l'action de la gestion des populations pauvres, pour le dire très vite, a largement été confiée à ce qu'on appelle le tiers secteur, qui est un peu l'équivalent de l'économie sociale et solidaire. Et donc à Lampedusa, moi, quand je mène mon enquête, le centre, il est géré par une coopérative sociale, mais en fait, elle n'a de coopératif et de social que le nom.
0: Ah,
1: et
0: oui.
1: Elle fonctionne vraiment comme une entreprise
0: privée
1: dans ses pires sous ses pires atours et dans ses pires excès, exactement, avec effectivement une précarisation très forte de la main-d'œuvre employée, mais qui, contrairement à la France, n'est en rien une population immigrée, mais bien une population précaire locale. Puisque, comme je le disais tout à l'heure, il s'agit d'une île effectivement dont l'économie repose beaucoup sur le tourisme. C'est une île qui est quand même très enclavée, avec très peu d'opportunités d'emploi et beaucoup de gens qui sont limités à des formes de travail saisonniers, souvent très précaires, et pour qui ça a représenté en fait une opportunité d'emploi. Mais ce qui est compliqué, c'est qu'en fait, comme ils sont eux-mêmes dans des situations très difficiles, et bien en fait, le fait de travailler auprès de cette population qui, de leur point de vue, bénéficie d'une attention importante, voire de financement lié à l'Union européenne, etc., ça nourrit en fait des formes de concurrence sociale, ça nourrit des formes de rejet, des formes de racisme très affirmées. Et donc, quand on étudie un peu cette île, on se rend compte que même si cette île a été associée à certaines périodes à l'image d'une île bienveillante, accueillante, hospitalière, on se rend compte que si les migrants sont les bienvenus, ils ne le sont que à condition de rester à leur place, c'est-à-dire derrière des murs et avec une certaine forme de docilité.
0: Voilà. Alors, il y a eu 6,8 millions pour restaurer le centre parce qu'il a été incendié. Il faut le dire. Et 9 millions par mois pour les opérations en mer. Ça, tu le dis bien. En tout. Au niveau européen. Donc, c'est une île en grande difficulté économique structurelle, on l'a dit. Et il y a donc deux groupes de professionnels. Il y a deux groupes qui gèrent le centre, des professionnels et des opérateurs. Donc, comment tu as réussi à, très rapidement, parce qu'il faut qu'on puisse aborder Lesbos, comment tu as réussi, tu l'expliques bien dans ton livre, à entrer en contact et à rentrer dans le centre. Finalement, Lampedusa a été moins difficile que...

0: Donc voilà, et puis après surtout j'ai essayé en fait aussi de rencontrer des gens qui y travaillaient. Et là ça a été vraiment compliqué parce que à la fois tout le monde a un cousin ou un ami d'amis qui travaille dans le centre, puisque c'est petit, et en même temps ces gens ne veulent pas parler, pas du tout. Parce qu'ils sont tenus en fait à un devoir de réserve, et ça fait écho à ce que j'ai vu en France aussi, c'est-à-dire qu'il s'agit d'un... On ne l'a pas trop dit parce qu'on ne peut pas tout dire, il faut que les gens lisent le livre, mais oui. Il s'agit d'un personnel qui est largement silencieux en fait. C'est important, et les voix sont muselées, les quelques tentatives contestataires sont vite réprimées. Et donc effectivement, une de mes difficultés, ça a été de convaincre ces gens-là. J'y suis arrivée petit à petit, et finalement, j'ai, à force d'efforts et de relance, obtenu l'autorisation d'y entrer, mais dans un cadre assez particulier, et alors que je ne m'y attendais pas, parce qu'en fait, il y a eu un scandale public qui était des images qui ont été tournées de façon clandestine par un homme qui était enfermé dans le centre de rétention. Et en fait, c'était une pratique très courante, et j'ai d'ailleurs appris récemment par un ami à moi que 5 ans plus tôt ça avait déjà eu lieu, à savoir le fait de mettre les hommes nus dans la cour à l'extérieur en plein mois de décembre et de les asperger à coups de jets puissants anti-gale contre la gale, voilà, les uns devant les autres. Et en fait, ces images ont fuité, ont suscité des réactions d'indignation générale, mais qui étaient, pour ainsi dire, des larmes de crocodile, parce que ce sont des pratiques qui étaient connues et voilà, pratiquées depuis longtemps. Et ça a abouti au licenciement de l'organisation qui, à ce moment-là, était gestionnaire de la structure. Mais celle qui a été choisie pour le remplacer n'est autre qu'une autre organisation qui, une dizaine d'années plus tôt, avait elle-même été évincée après un autre scandale public identifié par un journaliste. Et donc ça, ce que ça montre et que j'essaie d'explorer aussi dans le livre, c'est aussi les enjeux symboliques liés au rôle de ces sous-traitants, de cette externalisation à des acteurs privés, qui est telle que voilà, le gouvernement peut s'approprier les succès de certaines organisations quand elles ont bonne presse, et à l'inverse, s'en débarrasser quand il y a des situations jugées indignes ou qui suscitent en tout cas des réactions d'hostilité.
1: Alors, venons-en à Lesbos. Alors, Lesbos, je suis contente d'avoir vu le mot libertaire à mon avis dans l'explication de Lesbos, de la présentation de Lesbos. Parce que Lesbos, bon, tu vas présenter le cadre, mais il y a eu ce que tu as appelé des solutions alternatives. Donc, alors, commence par présenter Lesbos.
0: Alors, Lesbos, c'est effectivement une situation assez différente parce que, ça m'a permis d'observer une autre forme de délégation de la gestion ou plutôt de la non-gestion des migrants, mais cette fois-ci, non pas à des organisations, mais à des collectifs locaux, à des collectifs militants. Et ce, face aux défaillances en fait, des autorités étatiques. Parce que quand j'y mène mon enquête, en fait, les autorités de police et les gardes-côtes se renvoient mutuellement la balle, et personne en fait, ne veut prendre en charge les migrants qui débarquent sur l'île. Et donc, ce sont des habitants, et des habitants de tous bords, effectivement.
1: Alors, des anarchistes aux bourgeois.
0: Exactement, à la bourgeoisie catholique locale, et qui, en fait, tous ensemble, peu à peu, vont s'organiser.
1: Et gérer le centre.
0: Alors voilà, d'abord, ils gèrent, alors ils interviennent dans des lieux d'enfermement, notamment le port qui est utilisé de manière assez improvisée comme un lieu d'enfermement, mais il n'y a personne qui leur prévoit à manger. Donc en fait, c'est des habitants qui leur font à manger, qui leur ramènent, etc. Donc c'est beaucoup, beaucoup, beaucoup de débrouilles. Et puis finalement, à partir de 2012, il y a des collectifs qui s'organisent pour créer un camp, un nouveau lieu qui s'appelle PICPA, et qui est un camp alternatif, autogéré, à la fois par ses habitants et puis par les personnes en migration qui arrivent exilées et qui vont s'en emparer. Et en fait, c'est intéressant parce que ce que ça montre, c'est qu'aux frontières de l'Europe, dans des situations qui sont aussi ce qu'elles sont, c'est-à-dire que il faut aussi se représenter que l'île de Lesbos, elle finit à un moment par faire office de prison à ciel ouvert.
1: Tout à fait.
0: Parce qu'en fait, les étrangers ne peuvent pas la quitter. Les migrants ne peuvent pas la quitter sans avoir un document officiel attestant de leur identité, qui n'est autre que l'équivalent d'une obligation de quitter le territoire.
1: Tout à fait.
0: Et ça donne lieu à des situations assez ubuesques. Voilà, exactement. Où il y a en fait des groupes d'hommes et de femmes qui en fait sont renvoyés des gardes-côtes vers la police, vers un centre de rétention naissant, mais où en fait personne ne veut d'eux. Et finalement, ce sont même des militants, parfois parmi les plus radicaux, qui en fait ont le numéro de téléphone de la police et demandent à la police de les arrêter pour que, en fait, ces gens puissent avoir ce document.

0: Orient, qui est finalement le sésame permettant de s'échapper de l'île. Donc voilà, tout ça pour dire que c'est une situation vraiment très compliquée. Mais je trouvais ça intéressant parce que sur la question de l'intervention aussi dans les lieux d'enfermement, c'est assez éclairant par rapport au débat qu'on a, nous, en France, entre les associations plus institutionnelles qui interviennent en rétention et les collectifs plus radicaux, plus militants, qui, eux, militent plus de l'extérieur. Et là, moi, je me suis retrouvée, en fait, à Lesbos avec des militants très radicaux qui, de facto, venaient, en fait, travailler, intervenir dans les centres.
1: Parce qu'ils se rendaient bien compte qu'il y avait une urgence.
0: Exactement. C'est-à-dire
1: qu'il y avait une défaillance de l'État catastrophique.
0: Exactement. Telle qu'en fait, on ne pouvait pas ne pas intervenir. Et ça redoublait aussi par une situation de crise continue et permanente qui fait que c'est aussi des opportunités de travail qui font sens,
1: voilà.
0: Y compris quand on a des positions radicales. Ce qui pose un tas de questions que j'explore dans le livre sur des formes aussi d'accoutumance par rapport au quand on travaille en rétention, par rapport à ce qu'on observe, où on se retrouve à avoir parfois un rapport un peu instrumental à certains cas, à certaines situations. Ce qui pousse une grande partie des militants aussi justement à partir en fait et à quitter ce poste. Et on en revient aux alternatives parce que c'est vrai que des projets comme PICPA, alors qui évidemment ne sont pas dénués de difficultés, qui restent aussi pris dans l'étau de ce système policier parce qu'il y a toujours cette dépendance à ce document juridique contraignant. Donc voilà, tout ça reste ambivalent, mais ça montre quand même que dans certaines conditions, quand on s'auto-organise, quand des habitants et des militants prennent le relais, il y a d'autres formes d'accueil qui sont possibles.
1: Et tu as été une participante observante, PICPA.
0: Oui, alors ça a été très différent, effectivement, parce que autant dans le cas français, je n'ai jamais participé à ce que j'observais, sauf dans des cas où, d'un point de vue éthique, il était nécessaire d'interférer pour notamment dénouer des situations potentiellement problématiques. Autant à Lesbos, en fait, j'ai vraiment accompagné les militants dans leur activité et donc j'ai participé tout en observant.
1: Alors, quand on voit les efforts, les sommes, le problème de la rétention, on en revient à se poser la question de pourquoi ces personnes sont amenées à quitter leur maison, leur pays, leur territoire, et pourquoi est-ce qu'on ne ferait pas des politiques qui les maintiendraient sur place. Donc cet argent ne serait-il pas mieux utilisé à créer des écoles, des hôpitaux, plutôt que de les donner à des potentats et des tyrans qui vont les mettre dans les paradis fiscaux?
0: Alors, cette question, elle est effectivement très légitime et je laisse aux lectrices et aux lecteurs le soin d'y répondre à la lecture de l'ouvrage. Mais ce qui est sûr, quand on travaille sur un centre de rétention, sur les centres de rétention dans l'Union européenne, c'est qu'on ne peut que constater à quel point ces dispositifs sont effectivement coûteux, inefficaces, ont des conséquences absolument délétères du point de vue de la santé morale et physique et pourtant ne font que continuer à être développés. La durée de rétention ne cesse de s'allonger. Et ce, alors même que, pour le coup, les associations ont très bien montré, et ça depuis des décennies, que quand expulsion il y a, elle se déroule dans les 30 à 40 premiers jours de la rétention. Parce voilà. Qu'une expulsion, il faut le rappeler, elle est conditionnée à deux critères qui sont l'identification du pays d'origine de la personne et l'obtention d'un laissez-passer auprès des autorités de ce pays. Et en fait, ces laissez-passer, ils font l'objet de négociations à l'échelle bilatérale où effectivement un État va échanger contre un autre des formes d'aide au développement ou autres financements contre des laissez-passer. Donc ça se joue à une toute autre échelle et ça interroge effectivement la question de où on met l'argent, qu'est-ce qu'on en fait, pourquoi. Ce qu'on voit quand on regarde les centres de rétention, c'est qu'il s'agit pour beaucoup d'une politique spectacle, au sens où il s'agit de faire passer un message à la fois à destination des exilés et surtout à destination de l'électorat, dans une logique de poursuite d'intérêts électoraux, dans un contexte de montée des extrêmes droites, où il s'agit de montrer une forme de promesse et d'indice de la fermeté affichée des États. Alors même que, très concrètement, ce sont des lieux qui produisent surtout des situations explosives et encouragent en fait et sont des lieux systématisés d'atteinte aux droits.
1: Merci Louise. Alors, je rappelle ton livre, Comment on les enferme, dans les centres de rétention de Paris à Lampedusa. Je ne sais pas si mon technicien va me dire combien de minutes il nous reste. Bien. Alors, pourquoi j'ai pris la décision de te recevoir? Parce que ton livre est excellent. Je remercie Carole Lozano, l'attachée de presse militante, parce qu'il faut être militant pour placer les livres, journaliste par journaliste, animateur par animateur, de me l'avoir envoyé en pensant que ça allait m'intéresser. J'ai subi une rétention administrative. Je savais qu'en faisant cette rétention, j'allais sauver des personnes, parce que, contrairement à elles, j'avais des papiers. Et ça permettait d'annuler la rétention. C'était à l'issue de l'expulsion de l'église Saint-Bernard. Et donc, j'ai passé une journée de rétention au CRA de Vincennes. Donc, je passe sur les détails. Disons que c'est éprouvant. C'est inhumain. Et je n'imagine pas dans quel état, tous les jours, sont les gens dans les centres de rétention. Parce que moi-même, je n'ai vécu qu'une journée et je savais que j'allais en sortir le soir. Et que j'allais faire annuler l'expulsion de Saint-Bernard. Voilà. Donc, je n'imagine pas. Et ce livre a été poignant à la lecture pour moi, parce qu'il m'a rappelé les gens que j'ai côtoyés ce jour-là et que je continue à côtoyer dans mes permanences pour les empêcher d'y aller. Et ceux qui en sortent pour se faire régulariser une fois qu'on a obtenu qu'ils ne soient pas plus retenus dans ces centres de rétention. Donc c'est humainement bouleversant. Et que quelqu'un comme toi ait pris autant de temps, autant d'énergie pour faire ce travail, eh bien écoute, je crois que M. Bourdieu, de là où il est, il doit être content d'avoir fait d'avoir des héritières de ton acabit. Parce que la sociologie, c'est un sport de combat et tu en es l'illustration manifeste. Merci Louise.
0: Un immense merci à toi. Merci beaucoup et merci de finir sur ce témoignage.
1: Merci. Merci à Frédéric, sans qui il n'y aurait pas d'émission.
0: Merci.
1: Et je vous dis à bientôt. D'ici là, portez-vous bien et faites attention à vous.

0: C'est pas du tout le bon morceau.
1: C'était pas du tout le bon morceau d'intro, on avait mis un truc de D-side, mais bon, c'est pas grave. Messieurs, dames, j'espère que tout le monde va bien. Putain, il y a du soleil. Messieurs, dames, bonsoir. C'est dimanche, il est 19h30 et j'espère que tout le monde est bien.
2: On a le soleil dans la figure.
1: Tout le monde m'entend ou pas? Messieurs, dames, bonsoir, on va attaquer clairement en vous disant un truc assez simple finalement. Nous sommes les Fatal Picard. Vas-y.

pas. Alors, messieurs, dames, c'est un dimanche dans les Ardennes, je crois donc que tout est permis. C'est... Ce que je viens de dire ne veut rien dire, mais c'est pas grave, je vais dire sanglier. Voilà. Alors, je sais pas si vous connaissez le régime alimentaire des sangliers ardennais, mais ils sucent des cailloux comme nous.

garder son secret, le loup. Et 50 kilos de patates. Un sac de sueur de bois, il te sortait 25 litres de 3 étoiles à l'alambic. Un vrai magicien, le loup. Et c'est pour ça que je me permets d'intimer l'ordre à certains salisseurs de mémoire qui feraient mieux de fermer leur claque-merde.

0: Finalement, c'est un peu ça le but dans la vie, non? Réussir à rien foutre.
1: J'ai bon caractère, mais j'ai le glaive vengeur et le bras séculier. 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
2: C'est chouette pour une métaphore, non?
3: C'est pas une métaphore. C'est que t'as des phrases.
2: Enfin, moi, je suis.
3: Ça, c'est une métaphore.
4: 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C'est excessivement énervant.
5: Doute bien, t'as des excuses. 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
6: Attention, ceci n'est pas un exercice. Une alerte à la population est en cours.
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1: Salut les amis et bienvenue dans votre Panam's Not Dead du 12 mai, si je ne m'abuse. Ce soir, on se fait un live d'un groupe qu'on n'a jamais passé pour l'instant. C'est les Face No More, dans un festival en 97. Voilà, accrochez-vous au poste. On se donne rendez-vous dans 15 jours pour un live que je vais enregistrer bientôt au mois de juin des 21 Children. Voilà. Amusez-vous bien, mettez à fond et vive le feu.

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0: 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Éducation, éducation, vous êtes sur Radio Libertaire 89.4 FM et c'est l'émission de la CNT, Syndicat des travailleuses et travailleurs de l'éducation de Seine-Saint-Denis. Bonsoir à toutes et à tous et bienvenue sur notre antenne. C'est une émission qui a lieu tous les mois, tous les deuxièmes mardis du mois, où on essaye de parler de choses et d'autres, et notamment d'éducation et du 9-3. Mais pas seulement, parce qu'on essaye aussi de s'ouvrir un peu sur d'autres horizons et sur d'autres luttes, puisque pour nous, ce qui compte le plus, bien sûr, c'est la lutte, car seule elle paye. Alors, ce soir, une émission consacrée justement à une lutte qui nous importe plus particulièrement qu'une autre, probablement. C'est celle concernant la liberté du peuple palestinien. Et aussi, nous allons donc, dans ce cadre, recevoir et discuter avec Amine.
1: Salut Romain.
0: Salut à toi. Du collectif Urgence Palestine de Seine-Saint-Denis. On abordera avec lui différentes questions sur comment est-ce qu'on milite, quelles sont les actions de ce collectif, comment est-ce qu'il est organisé, et voir un peu les perspectives qui animent les différentes militants et les différents militants de ce collectif. On verra ensuite dans une deuxième partie de l'émission d'autres actualités. On écoutera de la musique bien évidemment pendant toute l'émission. Et on va d'ailleurs commencer par titre de NICAP. Est-ce que vous savez qui est NICAP ? C'est un groupe de rap gaélique, c'est-à-dire de la République d'Irlande. Ce sont des camarades à certains niveaux. Alors NICAP, bon, ça veut dire balle dans le genou. C'est une pratique qui était réservée à certaines personnes dans le cadre de la lutte pour la liberté d'un autre peuple, celui de l'Irlande. Bon, c'est pas forcément la méthode la plus sympathique, il est vrai, mais leur son à eux est quand même plutôt pas mal. Et NICAP s'était particulièrement distingué en prenant position très officiellement en soutien à la liberté du peuple palestinien. Et c'est justement dans ce cadre-là qu'avec Fawzi, ils ont fait ce son qui s'appelle Palestine et qu'on va écouter dans 5, 4, 3, 2, 1, maintenant.

0: on est revenu. Vous êtes sur Radio Libertaire 89.4 FM, la radio de la Fédération anarchiste, mais pas que, c'est aussi la radio de la CNT. Et c'est donc ce soir, avec Nicap, qu'on commençait cette émission sur le thème de la Palestine avec Amine ici présent. Alors, merci à toi d'avoir répondu à notre invitation.
1: Merci à vous pour l'invitation.
0: Et bah justement, on va peut-être commencer à se présenter un petit peu, parce que les auditrices et les auditeurs de notre émission savent déjà un petit peu ce qu'on est et ce qu'on porte au niveau de la CNT et du syndicat des travailleuses et travailleurs de l'éducation de Seine-Saint-Denis. Mais justement, une petite présentation d'UP et puis en général de UP 93 en particulier.
1: Bien sûr. Alors, Urgence Palestine, c'est un collectif qui s'est créé en octobre 2023, donc après le début du génocide en Palestine, et qui a été créé par des Palestiniens, et c'est un mouvement qui s'est construit avec différents acteurs de différents collectifs, et c'est un mouvement surtout, la particularité, c'est qu'il se construit autour des Palestiniens. Pourquoi ? Parce que c'est une lutte qui leur appartient. En fait, c'est leur combat et c'est à eux de nous guider en fait vers quoi on va et vers quel avenir ils veulent pour leur pays et comment lutter pour leur libération. Et donc UP a depuis sa création a plusieurs objectifs. Donc dans un premier temps lutter contre le génocide à Gaza, également l'arrêt du blocus sur Gaza. L'arrêt de la colonisation et la libération de la Palestine, mais également la libération de tous les prisonniers politiques palestiniens. Et Urgence Palestine lutte aussi pour le droit au retour de tous les réfugiés palestiniens. Il faut savoir que entre 47 et 49, il y a eu un événement qui s'est passé qui s'appelle la Nakba, qui signifie catastrophe en arabe, et qui a entraîné beaucoup de déplacements de populations forcées, des populations qui ont dû fuir. Pour la population de l'époque, ça représentait environ 60% de la population qui ont dû être déplacées dans les pays limitrophes et également à travers le monde. Et j'en profite aussi pour parler d'une date, donc la commémoration de la Nakba, qui est le 15 mai. Pour cette date-là, on organise une manifestation qui n'aura pas lieu le 15, mais le 16 mai à Paris, donc à 14h, place de la République. Donc voilà, je vous invite à rejoindre notre cortège. Voilà les points principaux sur lesquels on lutte à Urgence Palestine. Concernant notre groupe, donc on a un groupe Urgence Palestine 93, il faut savoir qu'on a plusieurs groupes locaux. On a des groupes en région parisienne, mais également en France. On organise de nombreux événements différents. Dans un premier temps, ça va être de la mobilisation. Inviter les gens à rejoindre les manifestations, mobiliser le maximum de personnes. Sur les différentes dates, on en organise régulièrement. Et également, ça peut être des conférences où là, vraiment, on va pouvoir approfondir certains aspects historiques, mais également parler de certaines luttes qui sont les luttes, par exemple, antiracistes, anticoloniales, etc. Et également des événements culturels, parce qu'il faut savoir que les Palestiniens résistent énormément aussi avec l'art, que ce soit la musique ou encore la danse, je pense au dabke, ça représente des aspects très importants de cette culture palestinienne qui est un symbole pour eux et un symbole de résistance surtout. Dans un autre temps, Urgence Palestine soutient également plusieurs campagnes. Je vais maintenant en parler. Par exemple, ce qui me vient, c'est on a la campagne BDS, donc qui nous permet de lutter. Tout le monde, en fait, peut. Donc BDS, boycott des investissements. Boycott des investissements sanctions. Donc en fait, BDS va cibler, en fait, par exemple, des marques israéliennes ou des marques qui auraient une complicité avec l'État israélien. Et qui pourrait, si on boycottait ces marques-là, on pourrait taper dans leur porte-monnaie et donc là agir concrètement pour la Palestine. Donc c'est des gestes qu'on peut tous adopter au quotidien. Donc typiquement ça peut être des marques comme Coca-Cola, voilà, c'est des choses qu'on peut retirer dans notre dans nos courses, mais également tout ce qui concerne les fruits, les légumes qui peuvent provenir.
0: Et dans la grande distribution, il semble qu'il y a Carrefour, oui, en particulier.
1: Totalement, il y a une grande campagne contre Carrefour qui participe justement à cette injustice, en fait, tout simplement, notamment avec le vol des terres aussi. Palestine, des produits qui proviennent des terres volées palestiniennes. Et donc, on relaie cette campagne. Dans un deuxième temps, j'aimerais parler aussi de la campagne Libéré Ali. Donc, parce qu'il y a, je vous en parle également parce qu'il y a une date qui va arriver dans très peu de temps. Il faut savoir que Ali, c'est un Palestinien. Donc, très jeune, il a vu son frère mourir sous les balles de l'armée israélienne. Donc il a connu énormément la répression et plus tard il a même été expulsé de son propre pays par Israël. Donc c'est-à-dire et par la suite il a vécu et il s'est exilé en Italie et là-bas il a d'ailleurs été arrêté une première fois pour des accusations venant encore de la part de l'État israélien d'Israël. Dans un second temps, il a été, par la suite, il a été libéré, il a été renvoyé, il a décidé de partir vers la France. Et il y a 2 ans, il a été arrêté, donc en mai 2024, par les services français. Et encore une fois, pour les mêmes raisons, qui sont des accusations qui viennent encore d'Israël. Donc il y aura son audience le 22 mai au tribunal de Paris où un rassemblement est attendu à 13h donc, pour le soutenir. Donc vous pouvez soutenir la campagne Libéré Ali, elle est sur internet et également sur Instagram. Et il y aura également un élan national justement pour lui le 30 mai qui aura lieu le 30 mai à Paris et dans toute la France. Donc à Paris le lieu n'est pas encore défini, mais en tout cas je donne l'information. Dans un autre temps, pour également apporter d'autres activités sur lesquelles on est engagé, on a une structure qui s'appelle Nidal, qui est une structure juridique. Et il n'y a pas longtemps, il y a un rapport sur l'armement qui est sorti, où une plainte a été déposée avec Urgence Palestine contre FedEx. Pourquoi contre FedEx ? Parce qu'en fait, FedEx a été complice de crimes de guerre, de crimes contre l'humanité et de complicité de génocide.
0: FedEx, c'est bien l'entreprise de livraison de colis ou de...
1: Exactement, de messagerie, exactement. Alors, il faut savoir qu'entre le 4 avril 2025 et le 25 octobre 2025, on a recensé plus de 117 expéditions vers une base armée, donc de Nevatim, qui a transité d'ailleurs par la France, où des composants d'armes ont été envoyés pour des F-35. Donc voilà pourquoi la plainte est déposée et d'autant plus pour mettre fin à la complicité de l'État français avec ce qui se passe à Gaza.
0: Oui, les F-35 étant des avions de combat qui sont utilisés actuellement et l'État français qui, par la voix de son ministre des Affaires étrangères, nie toujours toute complicité, toute participation à l'effort de guerre israélien.
1: Totalement, parce qu'il faut savoir que des armes, des composants comme ça, ça ne transite pas aussi facilement. En fait, il faut des autorisations. Ces autorisations, elles ont bien été délivrées. Donc maintenant, notre but avec cette plainte, c'est justement de condamner les personnes qui seront condamnables et de mettre fin à cette complicité, tout simplement.
0: Est-ce que vous participez également à la campagne Stop Arming Israel ?
1: Oui, c'est une campagne qui est soutenue parce qu'il y a une participation avec notamment les salons comme Rosatory, etc., où on fait la promotion du coup des exposants viennent faire la promotion des armes et notamment des armes qui sont utilisées dans le génocide en Palestine, qui peuvent donc voilà quoi, qui peuvent participer à cette injustice. Et donc voilà, c'est pourquoi on participe à ces campagnes pour mettre fin à la complicité et au génocide en cours.
0: Ok, bah, tout ça est assez vaste. J'ai une question. Imaginons que je sois un habitant du 93 et je veux m'investir justement dans Urgence Palestine.
1: Oui.
0: Parce que c'est un sujet qui m'importe. Comment je peux... où est-ce que je vous rencontre? À l'occasion de quels événements?
1: Alors, on est présent du coup sur les différentes mobilisations. Ça peut être sur les mobilisations nationales, mais également dans le 93, lorsqu'on fait des événements. Donc, il faut savoir qu'on peut être également invité sur certains événements organisés par d'autres groupes, d'autres associations. Et on est également joignable sur Instagram, Urgence Palestine 93. Donc, on pourra échanger avec plaisir, il n'y a aucun souci, afin de pouvoir recruter de nouveaux militants et d'être actifs sur le terrain, surtout. Parce que forcément, c'est une lutte qui est très difficile, parce qu'on voit également qu'on a une grosse répression de la part de l'État français. Donc on doit pouvoir être un maximum et être solidaires, en fait, tous ensemble, pour pouvoir avancer. Parce qu'au final, je pense que c'est le ressenti de beaucoup de monde. En fait, on se sent démuni par rapport à la situation. Donc, on veut toujours faire plus. Donc, on a besoin, en fait, de cet effort collectif pour pouvoir remplir ces objectifs-là.
0: Et justement, la criminalisation du mouvement de soutien à la libération du peuple palestinien prend diverses formes. On voit parmi les actions qui ont été menées, qu'en est-il par exemple des campagnes de boycott et de leur annonce? Est-ce que par exemple il y aurait des actions dans lesquelles vous avez pu constater justement cette répression? Je pense notamment à des actions de blocage devant des carrefours ou bien ce genre de trucs. Est-ce que ça vous est déjà arrivé de voir justement la répression en action?
1: Alors, je vais au-delà du boycott contre Carrefour, il y a énormément de choses qu'on peut boycotter. Je vais donner un exemple, c'est-à-dire qu'on peut aujourd'hui lutter, enfin, pour parler de quelque chose d'un petit peu plus large entre guillemets, c'est-à-dire qu'aujourd'hui tout le monde peut lutter, peu importe notre métier. Que l'on soit artiste, que l'on soit professeur, que l'on soit ingénieur, que l'on soit étudiant, en fait. On peut lutter. Pourquoi? Parce qu'aujourd'hui, on voit qu'il y a énormément de la complicité prend différentes formes. Il y a également, par exemple, des universités israéliennes qui sont en partenariat avec des universités françaises, mais également des entreprises aussi qui sont en partenariat avec des universités françaises. C'est pourquoi on a vu des mouvements étudiants éclore, en fait. Je vais prendre l'exemple du 93, du coup, puisqu'on a le comité à Paris 8, donc de l'Université de Saint-Denis, qui est actif aussi pour la Palestine, qui ont déjà fait des blocus de fac, etc. On a également vu, je vais revenir sur Paris, mais les blocages de la Sorbonne, et également à Sciences Po. Mmh. Donc voilà, c'est tout un effort qui est applicable à différents corps de métier, différentes activités, si je puis dire. Donc,
0: Et est-ce que vous avez, par exemple, vous êtes prêt, vous avez déjà pu organiser le soutien justement pour des personnes qui, en participant à ces activités, avaient pu connaître des cas de répression? Je pense aux étudiants de Paris 8 qui peut-être ont reçu des blâmes ou bien des convocations.
1: Oui, totalement. Alors, il faut savoir que même sur les différentes gardes à vue, on a apporté notre soutien, que ce soit des appels à rassemblement, etc., pour les soutenir, pour ne pas laisser, en fait, les camarades... seul, entre guillemets, que ça soit pour... ça peut être un soutien qui prend différentes formes, un soutien moral, une présence physique, enfin voilà quoi.
0: Tu parlais de juridique tout à l'heure, vous avez peut-être aussi accès à des avocates ou des avocats qui sont plus particulièrement conscients de ce problème-là et qui sont déjà assez versés justement dans la défense des personnes réprimées.
1: Oui, bien sûr, totalement. On a des avocats qui travaillent énormément pour la lutte du peuple palestinien et qui interviennent pour les différents cas de répression, pour défendre les camarades, etc., en cas d'arrestation ou de poursuite. Donc oui, on a des militants de tous bords.
0: Bon, super. Peut-être qu'on va justement se faire une petite pause, écouter un de vos militants, un camarade, qui justement se produit musicalement lors de certains de vos événements. Tu veux en parler un peu ?
1: Oui, alors c'est donc une musique qui a été écrite par un camarade, donc Majdal, qui est un grand ami à moi, qui est passionné de musique et qui rappe. Et donc faut savoir que il a, comment dire, c'est un enfant, il est palestinien et c'est un enfant de la Nakba. Donc sa famille a fait partie des familles qui ont été expulsées malheureusement. Et donc, ça lui permet en fait d'exprimer en fait ce qu'il ressent, le fait d'être palestinien et de faire partie de cette histoire-là à travers son art. Donc, je vous propose qu'on écoute ça.
0: Bah super. Allez, c'est parti. On écoute Majdal, Palestine.

0: 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Et c'est donc l'émission du syndicat des travailleurs et travailleurs de l'éducation de Seine-Saint-Denis. Et nous sommes toujours en compagnie d'Amine du Urgence Palestine 93 pour parler justement de la lutte pour la libération du peuple palestinien et en général et en particulier de comment est-ce qu'on s'y prend quand on est en Seine-Saint-Denis. Alors justement, comme tu disais, il y a des gens qui viennent de partout pour militer justement à UP. En tout cas, il y a la perspective en fait de s'ouvrir à d'autres. Comment est-ce que ça se passe en termes d'engagement militant? Est-ce que il y a des statuts qui sont organisés, structurés avec des temps de rencontre qui sont extrêmement réguliers, ou bien est-ce que on peut venir et puis militer seulement sur une action spécifique? Est-ce que par exemple vous avez formé une association, il y a des cotisations à verser, ou bien est-ce que au contraire le militantisme est plus il y a une structure plus légère qui permet du coup d'aller de venir?
1: Non, c'est une structure qui est plutôt légère. Comme je disais un petit peu précédemment, on peut rejoindre les groupes locaux. Donc, lorsqu'on nous rencontre pour participer à une action ou participer plus régulièrement, c'est quelque chose qui est possible aussi et qui est conseillé d'ailleurs. Mais sinon oui, on peut rejoindre un groupe et même rejoindre un autre si on souhaite, en fonction de où on se place géographiquement. Et puis aussi on fait pas mal de choses entre groupes aussi, ça se fait aussi, notamment sur les rencontres nationales. Donc notamment par exemple sur les grosses mobilisations comme celle du 16 mai où on sera où tout le monde sera présent. Et donc.
0: Ok, bah justement, en parlant de ça, au niveau de la coordination nationale, le site internet d'Urgence Palestine est un site à vocation nationale.
1: Oui.
0: J'y vais, je vois qu'il y a des communiqués qui sont produits. Il y a un Urgence Palestine qui est à l'échelle nationale, c'est-à-dire qui a une fonction de coordination.
1: Oui, c'est ça. Alors sur le groupe national, donc on va avoir plutôt les entre guillemets les grosses questions, les grosses actualités, mais également les gros projets, c'est-à-dire qu'on a des projets qui sont pas spécifiques à forcément un seul groupe local, dans le sens où sur les groupes locaux, on peut avoir des événements du coup qui vont être différents, donc sur différentes dates. Mais on a des projets qu'on soutient à l'échelle nationale. J'aimerais parler par exemple du projet Résilience Gaza que l'on soutient. Alors c'est un projet où en fait on fait une campagne de dons que l'on peut reverser directement aux populations sur place pour qu'ils puissent acheter des denrées. Et cette façon de faire, elle est très importante parce qu'une en fait, il ne faut pas avoir, enfin, pour pas que ça passe pour quelque chose de paternaliste, en fait, on leur donne l'argent, comme ça, ils peuvent eux-mêmes acheter ce dont ils ont besoin. Donc voilà, ce projet-là, il est disponible également sur le site. Vous pouvez faire un don. Et également, vous pourrez retrouver les liens aussi sur notre page Instagram. Et on a également aussi une grosse campagne de dons qui est faite actuellement, qui est également disponible sur les réseaux que j'ai cités juste avant. Donc vous pourrez nous soutenir, parce que forcément, on a énormément de choses à financer. Et donc on a besoin de tout ce soutien-là, de tous les militants et des personnes qui souhaitent s'engager ou participer financièrement, par exemple.
0: Et justement, à ce titre, est-ce que le projet Résilience Palestine, il est en lien, j'imagine, avec d'autres organisations avec lesquelles, justement, est-ce que, par exemple, sur place, est-ce que vous avez des liens plus ou moins spécifiquement avec le Croissant Rouge ou bien avec différentes organisations palestiniennes sur place? Ou est-ce que vous avez, par exemple, un rapport avec certaines organisations politiques? Ou bien plutôt, est-ce que vous essayez justement de vous maintenir en neutralité par rapport à ça?
1: Non, on a quand même des contacts sur place qui peuvent faire directement le lien avec les populations et reverser du coup l'argent, l'argent directement.
0: Ok. Et justement, pour revenir aussi sur le cadre des luttes qui sont actuelles, comment arriver à ancrer justement cette idée d'une perpétuation de l'urgence? On sait aujourd'hui, le combat continue, la situation est vraiment pas en train de s'améliorer. Quand on voit par exemple l'accentuation de la pression sur la colonisation de la Cisjordanie, quand on voit que une partie assez importante, presque la moitié du territoire de Gaza reste sous occupation militaire israélienne, avec l'impossibilité pour les habitants de pouvoir rentrer dans ces endroits-là. Par ailleurs, la reconstruction est empêchée par le blocus qui se maintient. Comment arriver à maintenir justement l'actualité et rester justement dans le champ de l'actualité?
1: Alors, pour rester dans l'urgence, je vais dire quelque chose. Pour moi, la première chose, c'est vraiment d'en parler. C'est d'en parler autour de nous, d'essayer de sensibiliser un maximum de personnes. Déjà, ça, c'est la première chose à faire pour moi. Maintenant, on peut également, comme je l'ai dit un petit peu avant, instaurer des choses dans notre quotidien, comme le boycott. Le boycott, ça, c'est quelque chose qu'on peut tous faire, comme je le disais. Et donc, le fait d'instaurer toutes ces pratiques-là, ça fait qu'en fait, petit à petit, on agit quand même. Même si ça peut paraître minime, en fait, on agit quand même. Dans un autre temps, je vais en reparler, mais le fait de rester dans l'urgence, c'est aussi de s'informer, de relayer ce qui se passe, et également d'être, comment dire, d'être présent sur tous les plans. Donc, je disais qu'il y avait tous les corps de métier qui s'organisaient aussi. En fait, on peut se retrouver avec donc des gens qui exercent dans le même domaine. Dans le même domaine que nous, comme les artistes, etc., comme Artists for Palestine, c'est un des groupes qui lutte aussi. Ça permet en fait d'être, par exemple, être au courant d'actualité sur un domaine précis et de pouvoir voir qu'est-ce qu'on fait en fait, qu'est-ce qu'on fait, comment on agit, etc. Par exemple, dans un autre temps, on peut aussi interpeller nos politiques. Ça, c'est quelque chose qui est très important à faire. Les députés, par exemple, mais on a essayé de faire passer une loi il n'y a pas très longtemps qui s'appelle la loi Adam, qui est une loi qui vraiment réprime à un point inimaginable les voix palestiniennes. Donc c'est interpeller les députés, etc., les représentants politiques, pour qu'ils agissent contre ce genre d'initiatives qui sont anti-démocratique et qui éteignent en fait les voix palestiniennes, alors que c'est simplement un peuple qui se fait massacrer depuis des décennies. Donc on demande simplement d'avoir une justice sur des droits fondamentaux au final. Donc on se doit, en fait, c'est humain, on se doit de se prendre en main et d'agir à toutes les échelles pour contrer ce projet-là, ces projets qui sont entrepris.
0: Est-ce que peut-être tu pourrais nous recommander quelques médias d'information par lesquels justement on peut s'informer sur la situation locale? Est-ce que tu as en tête peut-être, un podcast ou bien une émission ou bien peut-être une chaîne sur laquelle on peut s'informer sur ces sujets-là? J'imagine que sur Internet, il doit y avoir des chaînes YouTube qui sont particulièrement bien basées pour pouvoir parler de ce sujet.
1: Alors, déjà, dans un premier temps, je dirais de plutôt écouter les journalistes indépendants, les chaînes indépendantes, les médias indépendants, parce qu'ils font du très bon travail. Ils ont notamment pu intervenir sur différentes actions, sur les différentes mobilisations. Je pense peut-être à, tu me diras, Blast ou ce genre de médias qui, Blast, les répliques officielles, etc., qui font du très bon boulot sur ça, qui permet de suivre l'actualité, de rester informé et donc sur l'actualité en France, à l'international aussi. Donc voilà.
0: Ok. Justement, il y a eu un film assez récemment que je crois Blast a produit, Alice au pays des colons, qui a été réalisé, je crois, par entre autres par le journaliste Yanis Mamdi, qui avait lui-même participé à la flottille, à une des flottilles de Gaza qui était partie, par rapport au, justement aux actions de la flottille et de tentatives de médiatisation de la catastrophe en cours. Comment Urgence Palestine s'est positionnée? Est-ce que vous avez eu, par exemple, est-ce que vous avez essayé de participer ou de médiatiser justement ces questions de flottille, ou est-ce que pour vous c'est les stratégies d'autres organisations auxquelles vous participez pas forcément?
1: Non, il y a des initiatives qui ont été mises en place par différentes associations comme la Global Soumoud ou Fazon Madeline par exemple. Urgence Palestine, si, a participé à cet élan, a soutenu l'élan des flottilles. Donc, on a d'ailleurs eu une dernière où des participants avaient été arrêtés, et dont deux en particulier qui ont été libérés ces derniers jours. Donc oui, ce sont des initiatives qui sont soutenues, oui.
0: Et ok, bah, on va peut-être se mettre un

davantage certaines libertés dans l'organisation. On a l'impression que tout est assez safe, même si les gens sont quand même un peu abîmés. Eh bien, il y a Luis, un adulte, Esteban, un enfant, et Pipa, un chien, qui sont à la recherche de Mar. Mar, c'est la fille de Luis, qui est incarnée, Luis, à l'écran par Sergi Lopez, tout à fait. Tandis que Esteban, lui, est incarné par Bruno Núñez et Pipa par Pipa. La fille de Luis, donc, c'est une teufeuse, et une teufeuse qui a disparu. Et Luis est à sa recherche. Et donc, le voilà qui distribue des avis de recherche à tous les teufeurs et toutes les teufeuses qui sont là, en mode genre, est-ce que vous avez vu ma fille? Est-ce que vous avez vu ma fille? Avec Esteban et Pipa qui le suivent et qui essayent de participer à la recherche. Alors, plus Esteban hein, que Pipa. Et ben, on trouve pas Mar. Mar a disparu, Mar n'est pas là. Un petit peu décalé, Luis, dans cet univers de teufeurs qui lui disent « Non, pas vu, pas vu, pas vu ». Eh bien, Steph, Jade, Tonin, Biggie et Josh lui disent « Bon, peut-être qu'on peut t'aider, peut-être qu'elle est partie vers une autre teuf, plus au sud, en Mauritanie ». La teuf va prendre fin prématurément, parce qu'en fait, l'armée, on subodore l'armée marocaine, composée de tous ses soldats, débarque sur le site de la teuf. Et annonce que les conditions internationales ne permettent plus un événement de cet ordre de se tenir. Et en fait, ce qu'on soupçonne et qui est prouvé par des colonnes de chars qui défilent au milieu du désert et par des situations d'urgence et par des messages radio, bah c'est qu'en fait, la Troisième Guerre mondiale a commencé. C'est la fin de la teuf. C'est la fin de la teuf, mais les teufeurs et les teufeuses, ils vont pas se laisser avoir parce que, comme d'habitude, ils ont un bon esprit de résistance. Et donc, voilà nos potes qui décident justement de dire « on va échapper à ça et on va accompagner Luis, Esteban et Pipa, chercher Mar, dans la teuf qui doit avoir lieu un peu plus au sud, direction la Mauritanie. » Et les voilà qui partent avec leur gros camion. Alors, la bagnole de Luis est pas tout à fait adaptée à un trajet sur les routes désertiques. Et les gros camions, briquet de broc montés par ce peuple des... Liberté nous emmène à travers le désert à destination de une autre teuf, en essayant de passer outre les contrôles des militaires. Alors des militaires qui sont bien emmerdés, on le sent, hein. On fait pas complètement abstraction du fait que, eh oui, on est dans un rapport aussi un peu colonial à l'espace, on n'est pas dans une exaltation de la teuf comme l'espace de la parfaite liberté, c'est aussi un endroit où on voit des gens qui visiblement vivent en marge, avec quelques thunes, arriver en bricolant des trucs, à se construire en fait des free parties dans un pays quand même marqué par le désert, par une forme de pauvreté, des militaires marocains qui sont bien emmerdés parce que probablement que quelque part on leur a dit que ces touristes-là, on ne pouvait pas faire n'importe quoi avec eux. Précisément, le film nous apporte une sorte de critique de cet esprit peut-être un peu décalé, peut-être un peu nihiliste, qui consiste à se dire que le monde entier est une vaste fête et qu'on peut y aller et y vivre comme on veut. On pourrait y voir, si on était marxiste, une forme de critique du lumpen prolétariat. C'est pas vraiment cet angle-là, moi, que j'ai vu, parce que j'ai trouvé qu'il y avait quelque chose chez ces teufeurs qui relevait justement d'une forme de liberté qu'ils avaient conquis de haute lutte, et même que ça se voit marqué sur leur corps. Certains des personnages ont une jambe en moins et fonctionnent avec une sorte de... avec une sorte de béquille intégrée littéralement dans le corps, une bien maigre prothèse mal fagotée, mal ficelée. Tous sont abîmés par ce qu'ils ont fait et ont, semble-t-il, conquis cette liberté de pouvoir se déplacer et teuffer comme bon leur semblait au moment où ils le souhaitaient, là où ils le souhaitaient, de haute lutte. Sauf que vient leur apporter Luis là-dedans? Eh bien, ce serait le symbole de ce monde qui s'effondre, de ces classes moyennes qui, dévastées par la pauvreté et par le système en faillite auquel ils ont cru et qui les laisse désormais eux aussi en marge, contraignent ces classes moyennes à un mode de vie qui ne leur convient pas. Alors, ils se cherchent une cause pour essayer de justifier leur mise à l'écart du monde. Et pourtant, tout ce beau monde va se retrouver justement enfermé face à la perspective que y a toujours quelque chose qui rattrapera nos vies. Et cette chose, c'est cette politique qui est menée par les capitalistes et qui détruisent le monde. Cette armée qui est en train de se déployer pour la Troisième Guerre mondiale est en train de littéralement périphériser nos teufeurs. Elle devient le sujet le plus important et en fait elle balise l'espace. Là où c'était de la musique qui emplissait les vastitudes et les étendues du désert, ça devient progressivement des champs de mines. Des champs de mines qui balisent le chemin. Des champs de mines qui conduisent à la mort. Et cette mort, c'est celle de ceux qui vont penser qu'ils peuvent continuer de danser, même sur tous les espaces qu'ils veulent. La tragédie de ce film, c'est précisément...

précisément nous montrer les limites des libertés qu'on peut avoir et comment est-ce qu'elles peuvent être parfois contraintes par les perspectives du développement du militarisme et du fascisme. En fait, c'est un film sur la nécessité de résister et pour ça, de devoir faire collectif, parfois même avec des gens avec lesquels on ne serait pas forcément amené à en faire. Ça va coûter cher à tout le monde, cette alliance, mais elle sera nécessaire pour finir à la fin dans un train, en compagnie de tout un tas d'autres personnes qu'on n'avait pas vues, à travers le désert, échapper peut-être aussi au camion, pour se retrouver dans un mode de transport collectif qui nous emmènera tous vers une autre destination. Au moins, on y sera ensemble. C'est un film super. C'est un film qui, cette interprétation-là, ne suffit pas. Essayez de le voir dans d'autres circonstances, essayez de le voir avec un autre regard. Il ouvre tout un tas de possibilités, et surtout sa musique. Sa musique. Vous avez peut-être pas un écran 4K pour le voir en toute beauté visuelle, mais au moins trouvez-vous un sound system qui vaille le coup, de façon à vous laisser envelopper par la puissance évocatrice des mix de Kang In-Rae, dont on va écouter justement un des titres maintenant. Ce titre, c'est Amber Decay. Et ça commence...

Et vous êtes sur Radio Libertaire, 89.4 FM, la radio de la Fédération anarchiste, et pour ce soir, et pour quelques autres soirs également, de la Confédération nationale du travail, une organisation syndicale, anarcho-syndicaliste et syndicaliste révolutionnaire, comprenne qui pourra. Parlons maintenant un peu des actualités de notre Fédération de l'éducation, après que je vous ai fait une petite chronique sur le film Sirat, dont on salue tous les acteurs, tous les producteurs, productrices et tous ceux qui ont travaillé à sa conception. La Fédération de l'éducation, des syndicats CNT de l'éducation, c'est une fédération, donc c'est-à-dire que c'est les syndicats de l'éducation de la CNT à travers toute la France qui travaillent ensemble et se fédèrent à différents niveaux. Il y a un super site internet très très très documenté que vous pouvez retrouver sur le net, CNT, www.fte.cnt-f.org. Ce site internet est désormais mis à jour régulièrement et fait notre fierté à toutes et tous, et notamment au secrétariat fédéral nouvellement constitué et particulièrement actif. On les salue avec sororité, fraternité et amitié. Nouveau bulletin qu'on a produit donc, le bulletin Classe en lutte, qui vous sera envoyé si vous travaillez dans l'éducation. Nous en sommes au numéro 272 qui a été fait en mois de mai. Et de quoi ça parle, évidemment ? Eh bien, de fascisme, mais chers amis, mais pas seulement. Le syndicat STE 38, donc les syndicats de l'Isère, pardon, autour de Grenoble, nous rappellent qu'entre le fascisme et l'école publique, il y a une barrière syndicale à construire. Promouvoir l'esprit critique et la coopération dans nos pratiques pédagogiques, renforcer l'éducation populaire et les réseaux syndicaux porteurs d'un projet social anticapitaliste, mener des actions directes unitaires pour imposer l'égalité économique et sociale. On est bien d'accord avec nos camarades de l'Isère et de Grenoble et des montagnes, là-haut, là, parce que au niveau du 93, nous participons à une intersyndicale dont le dernier communiqué date du 7 avril 2026 et exige un plan d'urgence pour la Seine-Saint-Denis. Un plan d'urgence, pourquoi ? Parce que la Seine-Saint-Denis est un département qui est marqué par d'importantes inégalités au regard des critères exigibles dans le reste de la République française. 30%, c'est la différence entre le niveau moyen d'investissement par élève en France et le niveau moyen dans le 93. Chaque année, la République française investit 6200 euros par élève, hein, en moyenne, et dans le 93, c'est l'inverse. Dans le 93, on est à 6200 euros et au niveau national, c'est 8840 euros. Ça fait quand même beaucoup, là, non ? Partout en France, la colère monte dans les écoles et les établissements scolaires, en cause les coupes budgétaires et la suppression de 4000 postes d'enseignants. Notre département, la Seine-Saint-Denis, déjà en difficulté, n'est pas épargné par ces mesures. Lundi 23 mars, la direction académique des services de l'éducation nationale, donc c'est un peu le rectorat local, a annoncé la fermeture de 296 classes dans le 93 contre 115 ouvertures. Je vous laisse faire la soustraction. Jamais notre école n'avait connu une telle attaque. Dans les collèges, il y a 25 équivalents temps plein qui manquent à la rentrée, simplement pour compenser la hausse démographique. Notre combat est inédit, il n'a pas de précédent. Des travailleuses et des travailleurs, aussi nombreux et nombreuses, des parents aussi présentes et présents, tous mobilisés aussi longtemps pour des problématiques d'intérêt collectif, on n'a jamais vu ça. Car ça fait longtemps que le plan d'urgence pour le 9-3 est revendiqué. C'était déjà le cas il y a 9 ans. Hein. Rien n'est jamais acquis, rien n'est jamais définitif, mais face à un gouvernement qui falsifie jusqu'au langage qu'il emploie pour détruire les services publics, la lutte et le combat sont devenus des aspects de notre professionnalisme et de notre engagement partagé en tant que communauté éducative. Et oui, depuis que je suis prof, j'ai fait des grèves, tout le temps, tous les ans, et précisément pour essayer d'obtenir des moyens en plus. Et c'est le cas de pas mal de mes collègues, et surtout camarades. Défendre l'école publique, c'est l'affaire de celles et ceux qui y travaillent et de celles et ceux qui lui confient leurs enfants. On parle là ici des parents d'élèves. Le ministère fait mine de découvrir que ces politiques ont organisé dans notre département. Nous avons été sidérés par le mépris affiché par le ministère durant une audience à laquelle nous avons participé. Alors nous, à la CNT, on n'y était pas. On a laissé nos camarades solides de la CGT, de la FSU et de Sud 93 y participer, de même qu'un représentant de la FCPE. Le ministère a joué la carte du « Oh, comment ça, vous avez pas assez de moyens ?» Vous savez, genre, c'est pas ma faute, je savais pas, j'étais pas au courant.
Le ministère semble complètement découvrir la situation du 93. Le constat est sans appel pourtant et révoltant. Il n'y a pas de continuité d'État dans notre département. Au passage, c'est peut-être pour cette raison que nous, à la CNT, on n'est pas complètement à fond pour que l'État revienne trop fort. S'il pouvait juste nous donner les moyens et nous laisser autogérer le reste, ce serait parfait. Bon, ça c'est pas dans le tract, je vous lis la suite. Face à un tel mépris, l'intersyndicale, donc ça c'est la CGT Éducation 93, la CNT Éducation 93, la FSU 93, Sud Éducation 93 et la FCPE 93, a exprimé sa colère et a exigé d'être de nouveau reçu et d'ouvrir des négociations avec le ministre lui-même. Aussi, il va y avoir probablement une nouvelle rencontre, ça c'est à venir. Pas la peine de revenir plus longtemps dessus. Donc qu'est-ce que nous revendiquons ? Allez, c'est parti pour la liste. Père Noël, non, ministre, si tu es là, il va être temps de cracher du bassinet. Alors, l'annulation des 3256 suppressions de postes prévues pour la rentrée 2026. Ça, on n'en veut pas. Autant de postes aujourd'hui que demain. Une dotation dans le premier et le second degré répondant aux revendications du plan d'urgence 93. Et attends, j'ai mieux, pas autant de postes, plus de postes à la rentrée 2026, plus de postes, tu m'as entendu ? Un véritable statut aussi pour les AESH et des créations de postes à la hauteur des besoins. Les AESH, ce sont nos collègues assistants d'élèves en situation de handicap qui travaillent justement à permettre aux élèves à besoins éducatifs particuliers de pouvoir s'inclure parfaitement dans nos enseignements, ou au mieux, ce sont des personnes qui accompagnent, des travailleuses et travailleurs qui accompagnent les élèves et qui leur apportent un soutien vraiment nécessaire. Donc ce qu'on demande, c'est qu'ils aient un statut réel, des postes et surtout des formations. Le maintien des postes de KCBEP du 9-3 dans leur mission actuelle. J'ai pas révisé cet acronyme, mais apparemment c'est bien. Et la création de postes d'infirmiers, d'infirmières scolaires, d'assistants sociaux et de psychologues éducation nationale pour le premier et le second degré. On aime énormément nos collègues qui travaillent comme infirmiers ou infirmières, mais des fois, ils sont trop peu nombreux. Et c'est bien le problème, il nous en faut plus de façon à permettre à tous nos élèves, mais également aux travailleurs de l'éducation, d'œuvrer dans les meilleures conditions. Histoire de terminer un peu là-dessus. Je voulais vous faire part de notre calendrier, parce que oui, en fait, une fois qu'on a parlé de tout ça, bon, allez, je vais directement aller au bout de notre affaire. Le calendrier. Le calendrier, c'est parti, j'ai fait un jingle. Samedi 16 mai, vous avez entendu, hein, vous serez aux commémorations de la Nakba. La Nakba, la catastrophe. Le moment de la grande évacuation des populations palestiniennes par les autorités israéliennes lors de sa création de l'État israélien en 1947-48. Urgence Palestine appelle à une manifestation dans les rues de Paris, derrière la Palestine et son peuple. Derrière la Palestine comme boussole de liberté et de lutte, derrière son peuple organisé pour la libération de sa terre. Dans un pays où la colonialité s'immisce sous un mouvement de solidarité avec la Palestine, nous appelons chaque allié sincère à nous rejoindre. Ça, c'est Urgence Palestine qui parle. 78 ans de Nakba, c'est 78 ans de résistance. Le rendez-vous est 14h, place de la République à Paris. Le même jour, une fois que vous aurez fait cette manif, et peut-être que vous aurez envie de raviver d'excellents souvenirs, anniversaire de la loi travail. Si, si, c'était bien il y a 10 ans. Don't stop the party. C'est à Bobigny que ça se passe, c'est plus précisément le long du canal de l'Ourcq. Alors, ça a lieu de 16h à 4h du mat, donc vous avez le time. Ça se passe au hangar debout de la cycloficine de Pantin et c'est au 14 rue Raymond Queneau, 93 000, comme Bobigny, à Bobigny. Au bord du canal de l'Ourcq, donc franchement, suivez le canal. Quand vous allez vers Bobigny depuis Pantin, restez sur la gauche. Vous êtes sur la piste cyclable et vous devriez le trouver, l'hangar debout. C'est un chouette endroit. 10 ans après le mouvement de la loi travail, les camarades ont ressenti le besoin de se retrouver pour faire le bilan. Donc, quel enseignement tirer de la décennie de lutte qui s'est écoulée ? Comment retrouver la capacité d'initiative et renouer avec l'esprit débordement qui a fait la force du mouvement contre la loi travail de l'époque ? J'étais là. Pour essayer d'y voir plus clair ensemble, on vous donne rendez-vous le samedi 16 mai au hangar debout, donc à deux pas du métro, pour un du métro Raymond Queneau. Hein.
pour Ligne 5, pour Long du Canal, pour un événement public organisé avec les camarades du Crotal, le collectif de ravitaillement des outils techniques autogérés pour les luttes. Si, si, le Crotal, et dedans, il y a autogéré, on aime bien. Donc il y a des discussions politiques, des intervenants qui seront annoncés, et il y aura aussi de la ZIC, et notamment 2L, une rappeuse qu'on aime bien, et qu'on va peut-être s'écouter maintenant.

0: Et vous êtes sur Radio Libertaire 89.4 FM, la radio de la Fédération Anarchiste, et pour ce soir de la CNT encore. Eh bien, c'est la fin de notre émission. Il y avait peut-être un ou deux trucs à dire encore, mais vous savez quoi ? Hop, vous m'avez suffisamment entendu. Et donc, je tenais à vous remercier, camarades écouteuses, camarades écouteurs, pour cette écoute pendant de nombreuses années, puisque c'est ma dernière ce soir. Je tiens à remercier beaucoup Léo pour la technique qui, ce soir, aura été exceptionnelle, comme d'habitude. Et je tiens aussi à passer le salam à tous les camarades et toutes les camarades qui m'ont accompagné pendant ces nombreuses émissions faites ici sur Radio Libertaire. C'était un vrai plaisir à vous. Et salut à toi, Grenouille, au fait. Je t'ai pas oublié, t'as vu. Et puis, à la prochaine, camarade, hein, que vous soyez à l'écoute maintenant ou à l'écoute en différé, sachez que la lutte paie. Seule la lutte paie, et que tant qu'on peut encore en parler, eh ben c'est un plaisir et on continuera de le faire. Je vous laisse maintenant avec Vrexismes, je pense que je l'ai dit avec le bon accent, et restez à l'écoute de Radio Libertaire, la radio de la Fédération Anarchiste, et parfois un peu de la CNT. Ciao, ciao, ciao.
1: Ciao, ciao, et bye bye Panacota.
0: J'ai été révélé.
1: Le menu était Panacota depuis le début.
0: C'est donc moi.
1: Bye.

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0: Vrexismes, Radio Libertaire, Vrexismes, nous sommes le mardi 12 mai 2026, c'est la 1466e émission. Vous êtes parés pour une sélection minimale et de billes pendant 2 heures, sans interruption, sans intervention, sans publicité et bien sûr sans Dieu ni maître. 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Et il y a bien sûr la page Mixcloud dédiée WTM Paris. Comme d'habitude également, la playlist sera disponible juste après la diffusion sur le site de l'émission wtm-paris.com, wtm-paris.com, site d'archives s'il en est, avec toutes les playlists depuis le début de cette aventure. 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Enfin, pour appeler pendant les émissions, faites le 01 43 71 89 40. Je ne réinterviendrai pas, on se retrouve la semaine prochaine. D'ici là, bonne écoute.
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0: J'ai fait des pains. Hein.
1: Ouais, alors je sais pas si. Des fois, on dirait que c'est des contretemps. Et des fois, on voit que c'est un pain.
0: Ouais, ça s'entend.
1: Par moment, parce que ce serait des contretemps. Ce serait au moment où il y a un peu de blanc et tout. Mais bon. Au début, ça passait.

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0: Mon frère, c'était un assassin qui travaillait avec la lame. Et chaque soir, après le turbin, il faisait travailler sa femme. Mon père avait un bar tabac, fréquenté par de drôles de têtes. Ils vivaient tous dans l'aléa et papa plaçait leur galette. J'étais alors très jeune. J'ai senti que leur bas de laine filait le mauvais coton. J'ai rompu avec ma famille et je suis parti un soir, comme ça, à la rue.
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